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1: Allez, tu fais l'envers jusqu'à la cabane, ok?
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et puis on insulte aussi dans la fête de la musique, par exemple le rappeur. J'attends encore les excuses de France Télévisions. Le rappeur qui insulte Bruno Retailleau, quand même. Mais c'est incroyable. Mais écoutez. Écoutez ce monsieur. Enfin, on est obligé d'entendre ça. Il s'appelle Youssef Swat.

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1: Bonjour à tous, bienvenue sur Bruxelles Breakfast sur BX1. Bonjour à vous Fanny, comment ça va?
2: Salut Jules, ça va bien, très bien.
1: Ouais, ça a été un petit peu la semaine, tout ça, ça se termine, tout ça.
2: La semaine se passe super bien, très culturel.
1: Oui, un petit peu des sorties théâtrales, vous me l'avez dit.
2: Oui, c'est très bien, il faut.
1: Hein. Ouais, on parlera de théâtre et de sorties demain, et puis aujourd'hui aussi je vous donnerai quelques plans. Qu'est-ce qu'on a comme plan dans l'info? Qui sont nos invités aujourd'hui?
2: On parle de la Brice aujourd'hui avec Catherine Dautrey qui va nous rejoindre à 7h50. C'est un tiers-lieu à Forêt qui ouvre ses portes pour une journée de découverte. On va un petit peu comprendre quel est l'objectif de cet endroit. Et puis Michel Gaillard, lui, recevra le député fédéral défi François de Smet. Ce sera à 8h15.
1: Excellent. Et bien pour du côté de la musique, on va avoir Sur à Sol dans cette première heure Amour et Manque. Et puis on commencera ce mois d'octobre dans Bruxelles Breakfast avec Doui. Mais tout de suite, il est 7h, passé de 15 secondes. Il est l'heure de retrouver le journal de Marie Charette.
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1: Bonjour Marie.
3: Bonjour Jules, bonjour à toutes et à tous. Pas de nouveau licenciement prévu a priori à Molenbeek. Hier, les syndicats sont revenus à la charge au conseil communal. Ils demandaient à être rassurés concernant l'emploi au sein de la commune puisque 40 suppressions de postes ont déjà été annoncées. La bourgmestre Catherine Moureau a répondu qu'elle cherchait toutes les solutions pour maintenir les agents et les postes existants. Même si on sait Molenbeek dans une situation financière compliquée puisque la commune est en déficit avec un trou de plus de 11 millions d'euros.
2: Dans la suite de l'actualité, Marie, un rassemblement avait lieu hier dans le cadre de la campagne associative Pas touche au logement social dans le parc Bonnevie à Molenbeek.
3: Une action lancée par le rassemblement bruxellois pour le droit à l'habitat qui regroupe toute une série d'associations et de fédérations qui œuvrent pour un accès à un logement de qualité à un prix abordable.
2: Et l'objectif était de dénoncer les dernières mesures prises par le gouvernement bruxellois.
3: Oui, deux bâtiments qui devaient être transformés en logements sociaux ont été vendus et le gouvernement prévoit également la vente de 350 logements sociaux qui viennent tout juste d'être répertoriés. Des décisions prises alors que la situation est déjà intenable d'après le secteur. Écoutez Aurélia De Gucht, travailleuse sociale. Elle s'exprime au micro de Maria Bemba.
4: Le logement social, c'est quand même le seul endroit où en fait les gens payent leur loyer en fonction de leurs revenus. Ce qui est quand même super important. Aujourd'hui, vu qu'en plus, il y a eu toute cette réforme de l'allocation de chômage, donc les gens sont vraiment en très grande difficulté aujourd'hui. Hein ? Il y a des gens qui, après avoir payé leur loyer, se retrouvent avec 9 euros.

0: pour vivre par jour. Alors évidemment, construire des logements, c'est cher, c'est clair. Mais c'est un investissement, pour moi c'est un vrai investissement, parce que quelqu'un qui est bien logé, ça veut dire des enfants qui ont une scolarité correcte, ça veut dire trouver un emploi, être dans les bonnes conditions pour se former, pour trouver un emploi, etc. Le logement, c'est un besoin ontologique fondamental. S'il n'est pas rempli, toutes les autres sphères de la personne sont touchées.
1: À Bruxelles, 60 000 ménages attendent actuellement un logement social et le temps d'attente moyen pour en obtenir un est de 11 ans.
2: Prolongation de la route RNP07L pour un mois au moins. Le ministre fédéral de la Mobilité a évoqué hier la date du 31 octobre pour trouver une alternative.
1: Oui, le ministre était interpellé puisqu'initialement la date butoir du 1er octobre avait été fixée par la justice pour que soient prises des mesures en vue de diminuer les nuisances liées au survol. Le ministre a rappelé que la sécurité aérienne guidait le choix des pistes avant toute autre considération environnementale ou opérationnelle. Il a néanmoins précisé avoir demandé à Skies d'examiner les possibilités d'optimisation de cette fameuse route afin de réduire son impact sonore. Jean-Luc Crux devrait s'exprimer en tout cas sur le dossier aujourd'hui et confirmer potentiellement ce délai supplémentaire d'un mois. Et puis on termine par ce chiffre, 414 intrusions sur les voies du métro bruxellois ont eu lieu en 2025, soit plus d'une intrusion par jour. C'est le chiffre donné hier par la ministre de la Mobilité, Elke van den Brandt, au Parlement bruxellois. Des intrusions sur les voies qui augmentent et cela se traduit par des interruptions prolongées sur le réseau. Un nouveau dispositif est donc étudié pour les éviter. C'est une information relayée ce matin par La Dernière Heure. Un test est en cours à Porte de Halle. Les tunnels ont été sécurisés avec des caméras et des systèmes de détection.
3: Merci beaucoup Marie, on vous retrouve à 8h pour le grand journal de la rédaction et puis à 9h pour le flash. Tout de suite, on s'informe sur vos conditions de circulation à Bruxelles et la météo un peu grisounante aujourd'hui. Mais c'est pas grave, on est à Bruxelles.
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3: On a l'habitude. À Bruxelles, donc ce jeudi 1er octobre, la journée sera plutôt fraîche avec des températures comprises entre 16 et 21 degrés. Pardon, ça va déjà bien baisser par rapport à hier.
5: Ouais. Mais il fait encore doux ce matin.
3: Oui, il fait encore doux, mais il y avait déjà de la pluie ce matin, par exemple, quand je suis sorti de mon automobile, voyez-vous. le vent restera faible à modéré autour de deux Beauforts, me dit-on. Hein. Donc voilà, le Beaufort, c'est l'unité de mesure du vent. Au cours de l'après-midi, les nuages gagneront du terrain. Encore aujourd'hui, les précipitations deviendront fréquentes. Et puis pour la soirée, attendez-vous aussi à des averses persistantes sous un ciel assez nuageux avec des températures avoisinant encore les 18 à 20 degrés. Voilà. Et puis concernant le trafic, rapidement.
5: Oui. Il y a des gros embouteillages à l'extérieur. Je peux peut-être donner l'information. Puisque si vous nous suivez en DAB+, dans votre voiture et que vous arrivez vers Bruxelles, et je sais que vous êtes nombreux à faire le trajet depuis la Wallonie. Attention au ring extérieur entre Strombeek-Bever et Jette parce que le trafic est très perturbé avec une vitesse moyenne de seulement 10 km/h. On note déjà 30 minutes de retard sur votre trajet.
3: Ah oui, en effet, c'est assez conséquent. Merci, on se retrouve tout de suite, Fanny, avec la revue de presse. Mais avant, on va écouter Doui et Jouer seul. Vous écoutez BX1, il est 7h05. On vous souhaite une très très belle journée à tous. À notre écoute.

0: Chandler.
1: Doui, jouez seul. Il est l'heure de retrouver Fanny et la revue de presse. 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
3: Ben oui, chaque matin, on feuillette pour vous les différents quotidiens belges. Et il y a un petit peu de tout en une ce jeudi. Et d'un point de vue bruxellois, c'est plutôt maigre. Tout au plus, peut-on lire en première page de la DH de notre confrère Jean Quatremer, qui flingue à nouveau Bruxelles. Il a donc accordé une interview à la DH. Et ce titre en page 4, les Belges ont perdu beaucoup de leur humour et d'autodérision. Bon, l'ancien envoyé spécial de Libération en charge des questions européennes, Jean Quatremer, n'a une nouvelle fois pas mâcher ces mots au sujet de la capitale. Travaux permanents, chaos urbanistique, saleté récurrente, communautarisme, etc. Pour le journaliste français, rien ne tourne plus rond dans la capitale. Molenbeek, c'est lui qui le dit, ça ne ressemble pas à la Belgique. Je suis désolé, quand vous allez là, vous êtes quand même ailleurs. Dans ce pays, le communautarisme a totalement pourri l'état de la Belgique. Fin de citation.
1: D'accord.
3: C'est sûr, le journaliste bruxellois d'adoption n'aime pas beaucoup ses hôtes. À la question « Aimez-vous Bruxelles ?» Franchement, dit-il, quand vous comparez Bruxelles à Paris, Londres, Berlin, Madrid, Rome, même Dublin, c'est une ville considérablement ennuyeuse. C'est une ville de province et encore, on peut la comparer à Blois plus qu'à Tours, parce que Tours, c'est extrêmement vivant. Bon, ben voilà, comme ça, on connaît son point de vue. La capitale qui nous la joue People ce matin avec le portrait de Gaël. Mais qui est Gaël? Eh bien, il provient de la télé-réalité
1: sur la chaîne privée,
3: RTL. Il va se présenter, semble-t-il, en politique. Le célibataire le plus populaire de la télé en Belgique francophone en a profité pour révéler ce gros scoop. Il confie être intéressé par une participation éventuelle à Pékin Express avec sa fille Lisandre, qu'il accompagnait dans Ma mère ton père, voire au traître qu'il adore. Il n'a reçu pour l'instant aucune proposition en ce sens, donc il s'ennuie un petit peu. Donc si Georges-Louis Boucher lui propose une place sur les listes, eh bien, il fera partie de ces listes. C'est ce qu'il conclut. La capitale qui a eu envie de faire ses choux gras des personnalités, semble-t-il, d'un petit écran, puisqu'on y voit en une aujourd'hui l'animatrice Émilie Dupuis, toujours de la chaîne privée, qui est interdite de tournage à Liège. Son attitude agace le procureur du roi. La capitale nous annonce une information exclusive. Un conducteur sans ceinture, une automobiliste surprise au téléphone au volant, un usager qui adopte un comportement dangereux ou qui a consommé des boissons alcoolisées. C'est l'idée de cette émission En route avec la police. Émilie Dupuis échange avec eux, pose des questions et n'hésite parfois pas à leur rappeler les règles ou les risques liés à leur comportement. Une manière de faire, dit-on entre guillemets, qui ne semble plus convaincre tout le monde dans les rangs policiers. Et on n'a décidément rien trouvé de bruxellois. Ah si, un petit peu quand même. Lukaku et son avenir chez les Diables à la veille du match contre la Turquie avec un gros point d'interrogation. C'est à la une de la DH, c'est dans les pages sportives, c'est une analyse du journaliste et c'est finalement encore très people.
1: Eh ben dites donc, ils sont pas tendres avec nous aujourd'hui. On rappelle... Par contre, là, on va avoir un peu de tendresse puisque c'est une entraide dont on va parler avec Catherine Dautrep, tout à l'heure, votre invitée.
3: Oui, ce sera notre invitée à 7h50. Elle viendra nous parler de l'Abrisse. C'est un tiers-lieu forestois. Il ouvre ses portes pour une toute belle journée de découverte. Ce sera demain. On en discutera avec elle. On comprendra un petit peu quel est l'objectif et la mission de ce lieu, l'Abrisse.
1: Ok, et puis à 7h15, l'extrait de Bonsoir Bruxelles avec Fabrice Grosfilet. Et puis tout de suite, eh bien, ce sera sur un sol avec Dance and Giggle. Il est 7h11.

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1: Assis sur notre cul, oui, et c'est le mot de la fin de cette chanson de Sura Sol, qu'on va suivre sur BX1. Il est 7h14, juste après cette courte pause, on retrouve l'extrait de Bonsoir Bruxelles.
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1: La Belgique est-elle une cible de la Russie dans des opérations de guerre hybride? Et faut-il se préparer à revoir certaines mesures de protection?
7: Oui, c'était quelques questions. Ces questions étaient posées hier dans Bonsoir Bruxelles. Deux invités, Alain Deneuve de l'Institut supérieur de la Défense et Tanguy de Wild, professeur de relations internationales à l'UC Louvain. C'était donc dans Bonsoir Bruxelles avec Fabrice Grosfilet et Jamila Saïdi M'Rabet.
8: La Russie recourt parfois à des agents dormants, à des agents opportunistes, qui, comme disait le professeur de Wilkin, ne sont pas politisés, mais qui opèrent par opportunité. C'est aussi des recrutements sur Instagram, sur des canaux les plus divers possibles.
9: Ce que la Russie essaye, je dirais, de faire, c'est de jouer aussi sur le fait que en Europe, il y a eu une fatigue. On disait d'abord qu'il y avait une fatigue concernant l'élargissement de l'Union européenne. Il y a aussi une certaine fatigue parfois dans les populations sur le soutien à l'Ukraine. Et elle essaye effectivement, à travers une forme de guerre cognitive qui utilise les réseaux sociaux, de dire que finalement, l'Ukraine...

0: entraîne toute une charge et d'essayer de démoraliser en quelque sorte les populations ou de démoraliser les populations ou bien d'indiquer que ce soutien est une lourdeur, d'où l'idée de jouer sur cette fatigue.
1: On a un Conseil national de sécurité qui se réunit vendredi. On doit en attendre quoi? Ça sert à quoi? C'est pour mobiliser la population ou il y a vraiment des choses à organiser en interne au niveau de l'État, faire collaborer la police, l'armée, les services de renseignement, éventuellement la société civile, la protection civile? Qu'est-ce qui va se passer vendredi?
2: L'idée, c'est d'abord de trouver la convergence la plus adéquate entre tous les moyens, à la fois les moyens militaires, mais également les moyens qui relèvent de la sécurité intérieure, pour, je dirais déjà, très clairement, mettre en place une vigilance que je qualifierais d'active.
1: Donc on va sensibiliser tout le monde, attention, il y a une menace.
2: Oui, mais il faut encore l'expliquer. Il faut faire un travail, effectivement, entre guillemets, pédagogique. Je ne dis pas ça de manière pédante, mais un travail pédagogique vis-à-vis de la population, un travail d'explication, afin, justement, d'élever le niveau de vigilance générale en évitant deux extrêmes. Le premier, c'est Pierre et le loup, crier trop fort, trop...
1: Attention au feu, voilà, mobilisez-vous.
2: Mais sans arrêt, c'est pas bon. Ne rien faire, ce n'est pas bon non plus. Il faut trouver effectivement le juste milieu entre ces deux extrêmes.
3: Voilà, je rappelle que Bonsoir Bruxelles est un rendez-vous qui vous est donné tous les jours de 17h à 19h sur BX1 en TV avec Fabrice Grosfilet et des tas d'invités. Voilà, on s'informe sur la météo et un point, on va dire, assez rapide sur les marchés du matin, vu le temps.
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3: À Bruxelles, donc ce jeudi, une journée plutôt fraîche, hein, il pleut déjà à Bruxelles depuis tôt ce matin, température comprise entre 16 et 21 degrés, donc voilà, reste un vent aussi faible à modéré. En cours d'après-midi, des nuages qui vont gagner encore du terrain, des précipitations de plus en plus fréquentes, et pour la soirée, et voilà, des averses persistantes qui vont rester sous ce ciel très nuageux, avec des températures de 18 à 20 degrés. Concernant les marchés du matin, bon, si vous avez l'occasion d'y aller, petit parapluie, allez, on va aller acheter ses légumes et ses petits repas du soir, ses fruits. Ah oui, les fruits, c'est vrai, j'avais oublié ce truc. Au petit marché.
5: Il y a les clémentines et les mandarines qui arrivent.
3: Ah oui, c'est vrai, c'est à cette saison.
5: Ouais,
3: ça,
5: c'est... J'adore l'odeur.
3: Oui,
5: c'est Saint-Nicolas qui arrive.
3: Cannelle et tout ça, ça vous plaît?
5: Ouais.
3: Ah, marché dans la chaussée d'Anvers, et puis le marché de Molenbeek, le marché de Saint-Josse, et puis voilà, et puis le jeu de balle, évidemment, comme d'habitude. Allez, on se dirige tout doucement vers le sport, c'est ça? On va parler de sport dans un instant.
5: On va parler sport, oui, on part sur l'Atlantique carrément. J'étais en train de regarder un peu les embouteillages, mais, mais ça va encore sur la petite ceinture, je voulais juste vous le signaler.
3: Bon, on va faire le point dans un instant là-dessus alors. Merci Fanny, on écoute Amour et Manque avec Swing.
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0: Swing. C'est le morceau d'Amour et Manque. Petite ambiance sympa, jazzy, Basile un petit peu.
1: Oui, c'est sympa.
0: C'est bien ça, hein. Mm-hmm. On le repassera, tiens. Allez, on parle sport tout de suite avec vous, Fanny.
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0: Et donc, on part sur l'eau avec presque un record, mais c'est du belge.
1: Oui, les petits bateaux. Bah oui, les petits bateaux à voile, on n'en parle pas souvent en fait. Et, bah, j'avais envie de mettre en avant ce skipper liégeois qui s'appelle Quentin Debois, parce qu'il est quand même devenu hier le troisième marin à avoir traversé l'Atlantique nord-ouest en est sur un mini 650. C'est le plus petit bateau de compétition qui est capable de réaliser une transocéanique. Donc, ah oui. C'est pas n'importe quoi, je veux dire, le gars, il a osé.
3: Traverser
1: hein.
3: L'océan,
1: il
3: oui.
1: nous a fait ça quand même en 20 jours, 3 heures et 18 minutes et 40 secondes. Et les secondes, c'est important.
0: Ouais.
1: Pour allier en solitaire, et ça aussi, c'est quand même pas si évident, le Cap Lizard en Angleterre, après 5300 km environ, au départ de New York.
0: Oh là là.
1: Donc c'est une belle traversée. Bon, il avait d'autres espoirs et d'autres objectifs. Il voulait vraiment décrocher le record. Le record, il était détenu par Thompson, Jay Thompson, qui lui l'avait fait cette traversée en 17 jours, 9 heures et 57 minutes. Il n'a pas pu arriver. Donc il est le troisième quand même à avoir décroché un record, ce n'est pas voilà, c'est quand même le troisième.
0: Et c'est beau.
1: Il détient ce record de la traversée de l'Atlantique d'est en ouest. Donc, en 24 jours, 19 heures et 31 minutes, de Cadix à San Salvador. Ça, c'était en janvier dernier.
0: Okay.
1: Donc, il avait déjà un autre record. Et là, il vise une participation au Vendée Globe en 2028.
0: Ouh, sacré skipper.
1: Oui, c'est pas mal. Retenez donc bien ce nom, Quentin Debois.
0: On écoute tout de suite Isadora pour vous remercier de cette petite nouvelle sportive, Fanny, avec son titre I Don't Care. C'est tout de suite, il est 7h25. Vous écoutez BX1, on vous souhaite une très belle journée à tous, que vous soyez à Gansoren, à Jette, à Saint-Gilles. On pense à vous et vous êtes chez vous ici.

0: Voilà, alors j'espère que vous avez tous chazamé ce titre de Isadora qui s'appelle I Don't Care. Moi, je viens de le rentrer sur ma bibliothèque personnelle, comme ça, je pourrais le réécouter tranquille. On va vous repasser cet artiste dans l'émission. Un de ces quatre, ça, c'est une promesse. On fait un point très rapide, Fanny, sur les conditions de circulation, parce que c'est compliqué ce matin.
1: Oui, ça bouchonne entre le tunnel Cinquantenaire et Arlois, avec une vitesse moyenne de 10 km/h, mais ça va, en fait, c'est assez calme finalement sur la petite ceinture ce matin, en tout cas à 7h-ci, à 7h29. Ceci dit, ça bouchonne quand même pas mal, mais c'est vraiment alentour sur le ring, au niveau de Grand Bigard, comme à chaque fois. Il y a pas mal de trafic vers Jette, et puis il y a également beaucoup de trafic au niveau du Heysel, entre Heysel et boulevard de Smet-Denayer, un trafic perturbé avec une moyenne de 20 km/h et 3 minutes de retard sur votre trajet. Et tout à l'heure, je vous parlais aussi de gros problèmes depuis Grand Bigard jusque Strombeek. Et là, on parle de 15 minutes de retard.
0: Ah oui, effectivement. Merci Fanny pour ce point sur l'info. Vous ne nous lâchez pas puisqu'on parle tout de suite des titres du...
1: Jamais.
0: Ah, merci Fanny.
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1: Pas de nouveaux licenciements prévus a priori à Molenbeek. Une quarantaine de personnes ont répondu hier fin d'après-midi à l'appel des syndicats au conseil communal de Molenbeek-Saint-Jean pour dénoncer l'austérité, réclamer des garanties sur l'emploi. La CGSP a de nouveau interpellé les élus sur l'avenir du personnel et le financement de la commune. On vous donne tous les détails dans le journal de 8h. Autre rassemblement à l'initiative du collectif No Ice in Belgium et du réseau Hades qui s'est tenu hier à 18h place sur les deux Choquiers à Bruxelles pour réclamer le retrait du projet de loi sur les visites domiciliaires. Entre 250 et 300 personnes y ont participé, et ce malgré la pluie, selon les organisateurs. La bataille pour la direction d'Actiris secoue la majorité. 6 mois après le départ mouvementé de sa directrice générale, le choix de son successeur provoque un bras de fer politique, et au Parlement même, les engagés, pourtant dans la majorité, n'ont pas épargné le gouvernement. En 2025, 414 intrusions ont été à déplorer sur les voies du métro bruxellois, soit plus d'une intrusion par jour. Ça se traduit par des interruptions prolongées sur le réseau. C'est ce qu'a indiqué Elke van den Brand hier au Parlement. Un nouveau dispositif est étudié selon la dernière heure pour limiter ces intrusions. Un test est en cours d'ailleurs à la porte de Hall. Les tunnels ont été sécurisés avec des caméras, des systèmes de détection également. Plus de détails sur ce dispositif dans l'édition développée par Marie Charette à 8h. Ryan Hachem, condamné à 14 ans de prison pour son implication dans la fusillade du Parvis Saint Antoine à Forêt, a été arrêté mardi soir à Tourcoing, dans le nord de la France. Le jeune homme de 23 ans était en cavale depuis décembre 2025.
0: Voilà qui est fait. Tous ces titres, évidemment, seront développés dans le Grand Journal de 8h. Et puis, on fait un petit point.

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0: J'ai encore parlé sur le jingle, Fanny. Oh là là, ça pèle les popettes. Donc voilà, il pleut aujourd'hui.
2: Tant qu'il y a madame, ça ne l'embête pas. Il n'y a pas de problème. Hein.
0: Alors voilà, il va pleuvoir aujourd'hui. Il va pleuvoir un peu toute la journée. 16 à 21 degrés, 18 à 20 degrés ce soir. Et puis les pluies persistantes en soirée. Voilà, voilà pour ça. Je voulais vous parler d'un monument, des statues dans les embouteillages ou en ville. Vous allez voir une statue qui s'appelle La Maturité. En fait, La Maturité, c'est un groupe sculpté en marbre blanc de Carrare qui est réalisé par le sculpteur belge Victor Rousseau, qui est un sculpteur du 20e, puisqu'il est mort en 1954. Elle est composée de 6 personnages de taille monumentale. Elle représente un homme mûr entouré de figures évoquant la jeunesse, la fécondité, l'union et les étapes de la vie. Une œuvre symboliste. Elle illustre l'idée que la maturité est l'âge de la sagesse et l'on contemple sereinement son passé et le cycle de l'existence. Elle est située square du Marché au Bois, à l'angle de la rue Ravenstein, de la montagne du parc et de la rue des 12 Apôtres à Bruxelles. L'œuvre a été inaugurée le 20 décembre 1922 après un retard dû à la Première Guerre mondiale. Voilà, placée au cœur de la capitale, elle devait contribuer au prestige de Bruxelles parce qu'elle est vraiment balèze, excusez-moi l'expression, c'est pas vrai. C'est une belle statue, sculpture, puisque c'est un groupe de statues, qui avait été acquis en 1913. L'œuvre venait en effet d'être présentée au salon du Cercle pour l'Art, où sa réception a été particulièrement élogieuse, puisque, comme en témoignent les articles d'époque, elle a été considérée comme le clou de l'exposition cette fois-ci. Dans la Minute Éco, qui va suivre on va parler d'IA vocale, et puis du retour du Covid dans le Zoom du reporter. Et bien c'est juste après cette courte pause.
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0: La Belgique est assez performante en termes d'intelligence artificielle et Bruxelles comptera désormais une nouvelle entreprise.
2: Oui, c'est ça, parce que c'est vrai que ça se développe pas mal en Wallonie, mais à Bruxelles aussi. Et là, il s'agit d'une société britannique qui s'appelle Eleven Labs, qui est spécialisée dans l'intelligence artificielle vocale. Elle a officiellement ouvert un bureau ici, une filiale sur Bruxelles. L'entreprise, elle a une valorisation qui avoisine quand même les 22 milliards de dollars, hein, selon son directeur en tout cas. Et donc, elle veut se développer ici, développer cette technologie adaptée au marché local belge, composée de 3 langues nationales et puis d'une capitale où c'est vrai qu'on parle ici en Belgique et à Bruxelles particulièrement 100 langues différentes. Donc, ça vaut vraiment la peine que ce type d'entreprise puisse s'installer puisque les modèles d'IA d'Eleven Labs parlent, écoutent et traduisent à un niveau comparable à celui d'un humain dans plus de 90 langues et ces agents conversationnels peuvent s'adapter à n'importe quel secteur d'activité ou culture. Et on sait qu'ici, la culture à Bruxelles aussi, c'est assez répandu, qu'il y a beaucoup de chanteurs, d'acteurs, de comédiens. Enfin, oui. Voilà, donc ça vaut vraiment la peine de l'inculquer et de venir l'installer ici sur Bruxelles.
0: C'est l'Europe.
2: Évidemment, c'est l'Europe. Et puis, il faut que ça paraisse naturel aussi et que ça soit adapté à cette culture locale. Et donc, cette IA, elle doit être locale. C'est pourquoi ils sont venus jusqu'ici, puisque la plateforme, elle est utilisée par des organismes.

0: D'un peu partout, avec de nouvelles interactions et tous les publics. L'ouverture du bureau à Bruxelles va lui permettre donc d'être au plus près de ses clients et surtout de développer le marché local.
1: Très bien, ok. Bon, bah écoutez, on va accueillir Eleven Labs. Il faudrait qu'ils viennent nous voir, un de ces quatre ici à BX1, on parlera avec eux.
0: Bah bien sûr, on pourra en parler, ouais.
1: Et puis, on va parler du Covid maintenant.
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1: Le Covid circule à nouveau fortement en Belgique, selon les dernières données de Sciences-Sano.
0: Oui, face à cette hausse, l'association Long Covid Belgium demande aux autorités de prendre des mesures, évidemment pour limiter les infections et mieux protéger les personnes à risque. Toutes les explications, c'est avec Brian Momar.
3: La toux, les nez bouchés, en ce début d'automne, ils font le retour des symptômes qui peuvent être ceux du Covid, dont la circulation est en hausse. Tommaso Antonacci, président de l'association Long Covid Belgium.
4: On voit vraiment que la courbe des hausses, elle est, c'est plus que l'Alpe d'Huez, quoi. On est vraiment dans quelque chose d'une montée fortement significative, même si on a déjà connu d'autres vagues qui étaient plus importantes. Par contre, ça monte sans ralentir. Donc c'est ça qui est un peu inquiétant.
3: Une tendance obtenue à partir d'analyses des OUZ et non des patients en tant que tels. Si le niveau d'alerte reste au vert, Long Covid Belgium s'interroge face à cette nouvelle vague et demande aujourd'hui des mesures de prévention adaptées.
4: Le testing, pour nous, il nous paraît toujours important parce que, imaginons, la catégorie professionnelle la plus touchée, c'est le personnel de soins, personnel infirmier, les médecins. Je suis infirmière dans un hôpital, je suis exposé au Covid, je développe un Covid long. Il n'y a pas de testing. Demain, quand, entre guillemets, j'aurai développé le Covid long, je vais réclamer la reconnaissance comme maladie professionnelle, on va me dire « Ah, vous n'avez pas de preuves ».
3: Outre le testing, le contrôle de la qualité de l'air ou l'accès à des antiviraux sont aussi sur la table. Pour motiver sa demande, Long Covid Belgium s'appuie aussi sur les risques économiques que représente le Covid, mis en évidence par un rapport de l'OCDE, l'Organisation de coopération et de développement économique.
4: En faisant une revue systématique des études épidémiologiques, il a fait une estimation prudente d'un impact de 0,1 à 0,2 du PIB, ce qui, si on le décline sur la Belgique, donne quand même une estimation de 700 millions à 1,4 milliard, ce qui est énorme.
3: A noter que le Sénat a voté une résolution sur le Covid long qui devrait être adoptée en séance plénière le 13 octobre prochain.
0: Voilà pour ce reportage de Brian Momar.
1: Ok, écoutez, on va faire attention.
0: Ouais.
1: On va ressortir les masques, vous croyez?
0: Oh non, dites.
1: Oh, j'ai pas envie.
0: Ceci dit, que ce soit Covid ou simplement grippe, je dis simplement, elle peut être grave, la grippe aussi.
1: Oui.
0: C'est comparable et donc il faut protéger les autres. Donc pourquoi pas mettre un petit masque? Ça permet de ne pas éparpiller les microbes.
1: Mais oui, vous avez raison. Le gel aussi, comment ça s'appelait? Gel hydroalcoolique.
0: Il faut se laver les mains.
1: Oh là là! Oh là là, ça me rappelle pas des bons trucs, ça. Bon, on va écouter Blue Samu et Breakfast tout de suite. Vous écoutez Bruxelles Breakfast, il est 7h40. Rendez-vous après ça. On se dirige tout doucement vers l'invité du jour à 7h50.

0: Bleu Samou, breakfast. I don't want to eat my breakfast. Elle veut pas prendre son petit déjeuner, dis donc. Enfin, qu'est-ce que c'est que ces histoires?
1: Un petit granola.
0: Ben, un petit granola, un petit faux plat, je sais pas, faut manger le matin. Enfin, voilà, surtout à ces heures-ci. J'espère que vous êtes en train de passer un bon petit déjeuner, chez vous, parce que oui, le petit déjeuner dans la voiture, c'est pas pratique. Je voulais vous dire que Bleu Samou, est en concert, mercredi 14 octobre, au Théâtre National Wallonie-Bruxelles. C'est pour là que vous étiez hier soir, hein, Fanny? Pour une pièce de théâtre, Théâtre National Wallonie-Bruxelles.
1: Non, c'était mon homme avec une de nos filles. Moi, j'étais à un autre théâtre. J'étais à la Comédie Claude Voltaire.
0: Voilà, bon, j'ai tout faux.
1: Théâtre de...
0: Et ben là, ce sera dans
1: Michel
0: le cadre
1: de Warzée.
0: Ah oui, ouais. C'est ça. Et bien là, ce sera dans le cadre des festivals, du Festival des Libertés. Donc le 14 octobre 2026, Bleu Samou sera à Bruxelles. Voilà, allez, on s'informe sur la météo.
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0: Voilà, la météo, ça va être vite fait, il pleut. Bah oui, bah voilà, il pleut, il fait pas très froid d'ailleurs, hein, puisque on va avoir quand même 20 degrés aujourd'hui, quelque chose comme ça, 22 degrés, donc voilà. Mais bon, il va pleuvoir toute la journée et puis ça va bien s'installer. Donc voilà, ne prévoyez pas un petit truc léger, ça n'ira pas. Qu'est-ce que je... Bah, du coup, on peut passer un petit peu en revue des petits concerts ce soir. Moi, il y a l'opéra, évidemment, il y a Roméo et Juliette, ça, à la Monnaie. C'est à 19h aujourd'hui, l'ouverture des portes, ça, faut pas hésiter à y aller.
1: C'est très à la mode pour cette rentrée Roméo et Juliette. Il y a des pièces de théâtre, il y a du ballet, il y a des concerts, un peu partout à Bruxelles.
0: Ouais, c'est génial et j'ai eu la chance, parce qu'il faut savoir qu'on peut visiter la Monnaie, donc j'ai eu la chance de visiter le théâtre de la Monnaie
1: et
0: avec
1: les enfants.
0: Et les coulisses
1: aussi.
0: Et les coulisses et tout ça.
1: Et tous les costumes.
0: De faire... Exactement.
1: Ah,
0: et ils étaient en train de faire les décors justement pour Roméo et Juliette. Il y avait tout, on avait été tenus au silence. Pas le droit de faire des photos et tout ça. Et il y avait le décor de Roméo et Juliette qui était en train de se faire. Et ça joue là. Donc maintenant, et puis la troisième symphonie de Gustave Mahler au Palais des Beaux-Arts, salle Henri Leboeuf, magnifique salle de concert. C'est à 20h, voilà. Et puis Laurent Voulzy est en concert ce soir au Cirque Royal.
1: Oui.
0: Si vous avez le cœur grenadine ou qu'est-ce qu'il a fait d'autre encore comme succès.
1: Jeanne.
0: Ah oui, il a fait des centaines de chansons, ce gars. Ouais. Énorme, quel talent. Laurent Voulzy. Voilà. Qu'est-ce que je voulais vous donner comme autre info aussi, Shit Kid aussi au Bota. Et puis voilà, mais écoutez, je crois qu'il va être l'heure d'enchaîner avec une petite musique. Je pense que ça va être Caballero et Jean Jass, Dark Mall, et puis ensuite l'invité de Fanny du tiers-lieu à Brice, c'est ça?
1: Oui, tout à fait. Catherine de Trepp va nous rejoindre.
0: À tout de suite.

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0: Dark Maul, Cabaret et Jean Jass. Vous écoutez BX1, il est 7h50 presque. Il est l'heure de retrouver donc Fanny et son invité du jour.
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2: On va parler d'un super lieu, un lieu culturel et solidaire avec notre invitée Catherine Dautrep. Bonjour.
3: Bonjour.
2: Merci d'avoir accepté mon invitation. On avait envie de parler de cet Abris. Ça s'écrit H-A-B-R. Y avec deux trémas, un tréma en fait, deux petits points, S, donc il faut aller taper sur un moteur de recherche et comme ça on a toutes les informations, mais on a bien compris que c'est un tiers-lieu culturel. Pourquoi tiers-lieu ?
3: Alors un tiers-lieu, l'origine du terme, ça vient de la sociologie états-unienne, dans l'idée que le premier lieu est la maison, le deuxième lieu est le lieu de travail, donc c'est un lieu un peu hybride entre les deux, où on peut se sentir comme chez soi, on peut y travailler ou pas. Et ces lieux, à l'époque, étaient le lavoir du village, le café, le barbier, voilà, où des gens se rassemblaient et discutaient et exerçaient finalement une forme de citoyenneté. Et on se rend compte qu'avec l'évolution de la société, la voiture, la consommation, la segmentarisation, où on est de plus en plus dans l'entre-soi et on doit consommer pour avoir accès à un lieu.
2: Individualisme,
3: ouais, les écrans, tout ça. Ces lieux ont un peu disparu et manquent finalement dans nos quartiers. Et donc un tiers-lieu aujourd'hui, alors ça peut prendre autant de formes qu'il y a de tiers-lieux, parce que justement c'est un lieu qui se veut très ancré dans son territoire, dans sa réalité locale, qui est créé par les gens qui le fondent et qui le fréquentent. Donc ça peut évidemment prendre plein de formes différentes.
2: Et on va en parler justement pour ce lieu précisément de l'Abris, qui est situé dans l'ancien presbytère de l'abbaye à Forêt. Donc c'est magnifique évidemment comme endroit. Vous avez eu facilement accès à ce lieu?
3: Alors c'était au départ un appel à projet de la commune de Forêt. D'accord. Qui cherchait une ASBL pour occuper temporairement ce bâtiment, donc qui n'est pas dans l'abbaye même, mais qui est dans le quartier de l'abbaye, qui est une grande maison de maître avec un grand jardin ouvert sur la rue en plus, donc juste parfait pour ce genre de lieu citoyen et ouvert à tout le monde.
2: Et c'est l'ASBL 99 ?
3: C'est l'ASBL 99 du coup qui s'est créée. On a répondu à cet appel à projet, on l'a obtenu, la commune avait envie de travailler avec nous et notre projet. Et donc c'est une occupation temporaire.
2: Ça date de l'année passée, ça ?
3: Ça fait maintenant un an et demi. Qu'on est dans le bâtiment. Maintenant, on a passé beaucoup de temps à juste remettre le bâtiment en état et le rendre un petit peu viable et puis lui donner de la

0: aussi et un accueil. Et donc, ça fait pas si longtemps finalement qu'on peut y faire des activités, surtout qu'il y avait beaucoup d'enjeux de mise aux normes, d'accueil du public par rapport aux pompiers, etc. Je vous passe les détails, mais tout ça était très coûteux et très fastidieux. Et donc, on a fait petitement des choses plutôt en mode privé déjà depuis un certain temps, ce qui nous a permis de quand même créer déjà beaucoup de liens avec les voisins, les associations, les squats du quartier, quelque chose de justement un ancrage local qui est déjà assez fort, et beaucoup de bénévoles déjà qui ont rejoint le projet et qui ont envie de participer à ce projet. Et là, cette semaine, on marque un peu le coup.
1: Et on y arrive. Et c'est pour ça que je vous invite aujourd'hui, puisque nous sommes aujourd'hui le 1er octobre et que demain, le 2 octobre 2030 à 22h, votre tiers-lieu donc, dans le presbytère, ouvre ses portes pour une journée de découverte, pour une journée festive aussi, parce que c'est ça qui est important aussi, c'est de se rencontrer, de faire la fête. Ça va démarrer par un brunch et puis il y aura des ateliers. Ça consistera en quoi exactement ces ateliers ?
0: Alors, dans l'après-midi, il y aura du pilates, de la sophrologie, qui sont un petit panel de ce qui se propose en fait chaque semaine dans le tiers-lieu. Et puis, on aura des visites, des ateliers d'artistes, parce qu'on héberge aussi des ateliers permanents. On a aussi un salon de coiffure, on a de la récupération d'un vendu alimentaire. Et donc, c'est un peu un atelier de bricolage, un atelier de réparation de vélo, et j'en passe. Ouais. Et donc, l'idée demain, c'est de montrer un petit peu, faire une vitrine de tout ce qui peut se passer dans cette maison qui fourmille de partout. Et parce que c'est vraiment le principe de cette maison, c'est de mélanger plein d'activités très différentes qui ramènent des publics très différents et qui vont faire que les gens vont se rencontrer dans un monde où on n'a plus beaucoup d'endroits où se rencontrer. Et donc, voilà, l'après-midi, ce sera un programme aussi assez chill, comme on aime, où il y aura la possibilité de jouer à des jeux de société, se poser au salon, discuter. Et à partir des 18h, là, on part sur un mode plus festif avec nos artistes associés Bert Berg et Jean-Paul Dens qui vont nous faire un cabaret improvisé avec du cirque, du karaoké et plein d'autres choses.
1: Catherine Dautrey, vous dites que ça s'adresse à tout le monde indifféremment. Très bien, mais vous visez quand même un public spécifique, plus familial ou pas forcément ?
0: Justement.
1: Qu'est-ce que vous visez ?
0: On vise vraiment de ne pas se contenter, se conditionner à un public. Et donc, si on sent qu'on va plutôt vers un certain public, alors on va aller plutôt penser des activités pour en ramener d'autres. Parce que c'est vraiment notre objectif premier en tant que tiers-lieu, c'est de créer de la mixité. Et que ce soit au niveau intergénérationnel, socio-économique, culturel, à tous les niveaux, vraiment de créer des croisements improbables.
1: Oui, est-ce que ces activités, tout le long de l'année, puisqu'ici l'idée c'est la découverte, c'est avec ses portes ouvertes, est-ce qu'elles sont gratuites, est-ce qu'elles sont accessibles, est-ce qu'elles sont en fonction peut-être des revenus des gens, puisque vous visez tous les publics ?
0: C'est ça. Ben on a un peu tout ce que vous dites. Donc la plupart des choses sont gratuites. L'accès au lieu est toujours gratuit. Et puis après, quand il faut que ce soit payant, parce qu'il faut bien aussi faire entrer un peu d'argent. On fait des tarifs différenciés. Par exemple, le bar, il y a beaucoup de boissons qui ont 3 tarifs et donc les gens choisissent le tarif qui leur paraît juste. On a aussi certaines activités qui sont payantes où on n'a pas pour le moment de tarif social, même si on aimerait bien y arriver, comme des stages pour enfants, parce que c'est des activités aussi qui nous permettent de faire tenir ce lieu, parce qu'il faut savoir qu'on n'a aucun subside.
1: J'allais y venir justement. On le sait, à Bruxelles, c'est compliqué aujourd'hui pour toutes les associations, quelles qu'elles soient, et vous le savez aussi, s'engager dans un projet comme celui-là, répondre à un appel d'offres et savoir que derrière, ça ne suit pas, c'est quand même audacieux.
0: C'est audacieux, c'est même fou.
1: Oui,
0: on nous le dit et on se le dit soi-même chaque jour. Parce que oui, vraiment faire un projet pareil sans aucun subside, clairement, et même la commune de Forêt avec qui on travaille nous le renvoie régulièrement, c'est qu'en fait on fait un service public et à plein de niveaux. Et malheureusement, on coche énormément de cases. Il y a déjà beaucoup de résultats, beaucoup de gens, d'associations qui viennent et qui utilisent ce qu'on propose. Mais pour le moment, au niveau des subsides, c'est très compliqué. Avoir des emplois subsidiés, c'est encore plus compliqué. Et donc, on est obligé de s'en sortir en interne, sur fonds propres.
1: Et appel aux bénévoles, j'imagine. Vous avez besoin de mains en tout genre, des petites mains, des grandes mains. Il faut venir vous aider, renforcer les équipes.
0: Tout à

0: quel type,
1: il faut
0: par exemple
1: sortir un peu de l'économie, ouais. puisqu'il n'y a pas d'argent, et donc effectivement les services en nature, entre guillemets, donc venir prêter, mettre la main à la pâte à plein d'endroits. On est toujours en recherche d'aide.
0: Que ce soit les ateliers vélo, que ce soit pour les artistes.
1: Oui, c'est ça. Selon ce que les gens ont envie de faire et le temps qu'ils ont. Et l'engagement ne doit pas être non plus très lourd. Donc quelqu'un peut venir une fois aider au jardin. Quelqu'un peut s'engager sur la durée, faire de la cuisine, l'accueil. Enfin, tout est possible.
0: On vous contacte comment, très rapidement, parce qu'on doit déjà terminer cette belle conversation.
1: Par mail, info@99.org. Donc c'est 99 en toutes lettres avec le trait d'union.
0: Et rendez-vous demain à partir de midi et demi à la Brice, rue des Abbesses 15, avec ses portes ouvertes de midi 30 à 22h, et un brunch pour démarrer et un cabaret bric-à-brac le soir. Merci à vous, Catherine Dautrey.
1: Merci beaucoup de m'avoir invitée.
2: Merci beaucoup. Je rappelle que cette interview est disponible sur www.bx1.be en replay. Une courte pause de réclame et c'est le journal de la rédaction avec Marie Charette.
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2: Il est 8h, c'est l'heure de retrouver Marie Charette et le journal.
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2: Bonjour Marie.
8: Rebonjour Jules, bonjour à toutes et à tous. Aucun licenciement ne devrait s'ajouter aux 40 suppressions de postes d'ores et déjà annoncées par la commune de Molenbeek. Hier, lors du conseil communal, les syndicats inquiets ont à nouveau demandé des garanties concernant l'emploi au sein de la commune. Les associations s'inquiètent du manque de places dans les logements sociaux à Bruxelles. 60 000 ménages sont actuellement en attente. Hier, un rassemblement était organisé pour dénoncer dans ce contexte la vente de logements existants. Et puis nous sommes le 1er octobre, plusieurs changements notables sont à noter aujourd'hui. Louis Dominé vous les détaille dans ce journal. Pas de nouveau licenciement prévu donc a priori à Molenbeek. Hier, les syndicats sont revenus à la charge. Claire Vermeulen au conseil communal. La commune a voulu rassurer les 40 personnes venues demander des garanties concernant l'emploi.
9: Ouais, les syndicats ont peur de nouveaux licenciements. En juin dernier, la commune de Molenbeek s'est séparée de 40 personnes et elle doit encore trouver des sous. Pour les années 2024 et 2025, Molenbeek présente un trou budgétaire de près de 20 millions d'euros. Alors les syndicats, par la voix du permanent CGSP Yves Ledonou, ont réclamé plusieurs choses hier au conseil communal. Des explications sur ces trous budgétaires et un financement durable pour les agents. Ils accusent aussi Belfius de faire pression sur la commune en contrepartie de moyens financiers. De son côté, la CSC a réclamé l'accès à l'ensemble des documents financiers pour participer de manière constructive aux discussions. La bourgmestre Catherine Moreau légitime cette demande. Elle assure que des solutions sont cherchées pour maintenir les agents.
8: Et ce conseil communal a aussi permis de remettre la lumière sur les instabilités de la commune et du PS de Molenbeek.
9: Oui, normalement géré par la bourgmestre Catherine Moreau, le PS de Molenbeek est sous triple tutelle depuis 2025. Une tutelle prolongée jusqu'en septembre 2027. La bourgmestre affirme qu'elle doit se concentrer pleinement sur la commune. Mais dans le parti, certains voient plutôt cela comme une marginalisation de Catherine Moreau au sein du PS local. Et puis dans la majorité de

0: Molenbeek, beaucoup de ratés. Plusieurs conseils n'ont pas pu avoir lieu, faute de nombre suffisant de représentants dans les rangs du PS et du PTB. Certains élus espéraient plus de stabilité depuis le retour de la bourgmestre en mars dernier, mais ce n'est visiblement pas le cas.
1: Merci beaucoup Claire. Prolongation de la route RNP 07L pour un mois au moins. Le ministre fédéral de la Mobilité a évoqué hier la date du 31 octobre pour trouver une alternative.
2: Le ministre était interpellé hier puisqu'il devait initialement prendre des mesures en vue de diminuer les nuisances liées au survol pour aujourd'hui, 1er octobre. C'est la date qu'avait fixée la justice. Un délai supplémentaire pourrait donc être annoncé officiellement par Jean-Luc Cruc aujourd'hui. Le ministre a d'ores et déjà précisé avoir demandé à Skies d'examiner les possibilités d'optimisation de la route afin de réduire son impact sonore.
1: Dans la suite de l'actualité, Marie, un rassemblement avait lieu hier dans le cadre de la campagne associative Pas touche au logement social dans le parc Bonnevie à Molenbeek.
2: Il s'agissait d'une action lancée par le Rassemblement bruxellois pour le droit à l'habitat qui regroupe toute une série d'associations et de fédérations et qui œuvre pour un accès à un logement de qualité et à un prix abordable.
1: Oui, et l'objectif était de dénoncer les dernières mesures prises par le gouvernement bruxellois.
2: Oui, les associations dénoncent la vente de 350 logements sociaux qui viennent tout juste d'être répertoriés. Des décision prise alors que la situation est déjà intenable d'après le secteur. Écoutez Aurélia De Gucht, travailleuse sociale. Elle s'exprime au micro de Maria Bemba.
3: Le logement social, c'est quand même le seul endroit où en fait les gens payent leur loyer en fonction de leurs revenus. Ce qui est quand même super important aujourd'hui, vu qu'en plus il y a eu toute cette réforme de l'allocation de chômage. Donc les gens sont vraiment en très grande difficulté aujourd'hui. Il y a des gens qui, après avoir payé leur loyer, se retrouvent avec 9 euros pour vivre par jour. Alors évidemment, construire de logements, c'est cher, c'est clair. Mais c'est un investissement, pour moi c'est un vrai investissement, parce que quelqu'un qui est bien logé, ça veut dire des enfants qui ont une scolarité correcte, ça veut dire trouver un emploi, être dans les bonnes conditions pour se former, pour trouver un emploi, etc. Le logement, c'est un besoin ontologique fondamental. S'il n'est pas rempli, toutes les autres sphères de la personne sont touchées.
2: À Bruxelles, 60 000 ménages attendent actuellement un logement social et le temps d'attente moyen pour en obtenir un est de 11 ans.
1: Autre manifestation hier, place sur les deux Choquiers, des manifestants protestaient contre le projet de loi sur les visites domiciliaires chez des personnes en situation irrégulière.
2: Le texte était examiné en commission intérieure de la Chambre, mais le vote a été reporté à cause d'une panne de réseau. Cela n'a pas découragé les manifestants, prêts à continuer leur mobilisation. Comme vous allez l'entendre, on écoute un des participants, Alex, du collectif Ice Belgium.
4: C'est qu'en fait la mobilisation paye. À Bruxelles, on a pu obtenir qu'une motion soit acceptée en commission qui va être votée ce vendredi au Parlement bruxellois pour s'opposer aux visites domiciliaires. On constate aussi que suite à notamment à cette mobilisation, en fait, d'avoir mis ce sujet en lumière, Xavier Dubois, qui est un des députés engagés qui siège dans la commission au Parlement fédéral, a déclaré qu'il ne voterait pas la loi et qu'il se retirait des débats. Et donc oui, on voit que la mobilisation paye. On pense que les lignes commencent à bouger au sein du gouvernement, au sein des engagés, et on espère qu'ils vont écouter leurs propres députés experts de la question. Et donc nous, on continuera à se mobiliser autant de fois que ce sera nécessaire et jusqu'au vote de la loi et même encore après. La semaine prochaine, vu que le vote en commission a été reporté, on se remobilise au même endroit, donc place sur les Choquiers à la même heure, donc à 18h, dans le cadre de ce vote, de cet examen en deuxième lecture. Et alors ensuite, la veille du jour du vote de la loi, donc on ne sait pas encore quel jour ce sera, on prévoit une mobilisation partout en Belgique.
1: Et on continue avec ce chiffre. En 2025, 414 intrusions ont été dénombrées sur les voies du métro bruxellois.
2: On souhaite plus d'une intrusion par jour. Cela se traduit par des interruptions prolongées sur le réseau. C'est ce qu'a indiqué Elkel van den Brandt hier au Parlement. Un nouveau dispositif est donc étudié pour limiter ces intrusions. Une information qui a été relayée ce matin par La Dernière Heure. Un test est d'ailleurs en cours à Porte de Halle. Les tunnels ont été sécurisés avec des caméras et des systèmes de détection.
1: Suite, mais pas fin, du dossier concernant l'enveloppe fédérale dédiée à la sécurité qui aurait été mal utilisée par Bruxelles.
2: Oui, avant-hier, Denis Ducarme affirmait qu'il y avait eu demande de remboursement à la région bruxelloise d'une partie de cette enveloppe. Réaction hier de Rudy Vervoort, ancien ministre président de la région. Selon lui, il n'y aurait eu ni rappel à l'ordre, ni demande de remboursement. Il s'exprimait hier dans Bonsoir Bruxelles.
5: Ce à quoi il est fait référence nous est inconnu, je veux dire. S'agissant éventuellement d'avis de l'inspection des finances fédérales, nous n'en avons jamais eu connaissance. C'est assez logique, c'est le gouvernement fédéral. Je rappelle que ces versements se sont toujours effectués après un accord entre le fédéral.

0: Voilà, la région bruxelloise. Il y a toute une procédure avec des justifications. Il ne faut pas croire que le fédéral paye comme ça en confiance, en disant on vous fait confiance de ne déposer aucun document. Donc il y a chaque année toute une procédure qui s'étale sur une année pour pouvoir libérer les 55 millions de l'année suivante. Donc ça ne se fait pas, je dirais, ça sur un coin de table. Il y a le comité de coopération fédérale région bruxelloise qui se réunit spécialement pour cela. Ça veut dire que ça se fait, je dirais, c'est co-construit, ça se fait de concert entre le fédéral et la région. Maintenant qu'il y ait parfois des discussions ou des demandes complémentaires pour justifier les dépenses, c'est dans tous les domaines qu'on fonctionne comme ça. La sécurité, et c'est logique, n'y échappe pas.
1: En bref, Ryan Hachem, l'un des fugitifs les plus recherchés de Belgique, a été arrêté à Tourcoing en France hier. L'homme avait été condamné à 14 ans de prison pour son implication dans la fusillade du parvis Saint-Antoine à Forêt. Il était en cavale depuis décembre 2025. C'est une enquête internationale dirigée par le parquet de Bruxelles qui a permis de retrouver sa trace. Nous sommes le premier. Chaque début de mois amène son lot de nouveautés. Octobre, évidemment, n'y échappe pas. Louis Dominé, bonjour. Plusieurs changements dès aujourd'hui sont donc à noter. En premier lieu, la hausse des tarifs sociaux pour l'énergie.
2: Et oui, pour le quatrième trimestre, le gaz et la chaleur augmentent de presque 12% pour les personnes bénéficiant d'un tarif social. Pour l'électricité, il grimpe de 7% en moyenne. Cette hausse, elle est due à une augmentation du cours des prix de l'énergie sur les marchés de gros observée entre mai et août de cette année. C'est ce qu'indique la Commission de régulation de l'électricité et du gaz qui publie ses tarifs sociaux tous les trimestres.
1: Autre changement, cette fois dans les prisons.
2: Oui, c'est aujourd'hui qu'entrent en vigueur les mesures d'urgence pour lutter contre la surpopulation carcérale. Les personnes condamnées à une peine de 18 mois de prison seront automatiquement, à une peine de moins de 18 mois de prison, seront automatiquement placées sous bracelet électronique et ce jusque fin 2028, sauf s'ils présentent un risque particulier. Le plan prévoit aussi un éloignement accéléré des personnes sans droit de séjour dans les prisons belges. Ces mesures ont suscité de vifs débats politiques ces derniers mois. Elles étaient demandées par les syndicats du personnel des prisons, mais elles ont été critiquées, notamment par les tribunaux qui craignent une atteinte à la séparation des pouvoirs. Fin septembre, près de 600 détenus dormaient sur un matelas au sol dans les prisons belges.
1: Et puis on vous en parlait hier matin dans le journal. Il y a eu du changement pour ceux qui roulent en voiture électrique.
2: Oui, si vous souhaitez vous garer sur les places réservées aux voitures électriques, eh bien les règles changent dès aujourd'hui. Fini les longues sessions de recharge. Le stationnement reste gratuit, mais il est désormais limité à 6 heures. Passé ce délai, vous devrez payer 6 centimes par minute. Cette mesure vise à lutter contre les voitures qui restent garées indéfiniment sur ces places de parking réservées aux véhicules électriques. Elle est d'application entre 9h et 22h.
1: Merci beaucoup, Louis. Pas de chapiteau cette année, mais l'ING Arena, le Cirque du Soleil, retrouve Bruxelles avec son spectacle OVO. Créé pour la première fois en 2009, le spectacle revient avec une version entièrement renouvelée. Au programme, un show de 2 heures autour de l'univers des insectes. Les 53 artistes de la troupe ont performé leur premier show hier soir et vont le poursuivre jusque dimanche. Janie Mallet, attachée de presse du Cirque du Soleil, dévoile l'histoire de ce spectacle au micro de Sarah Hunten.
3: Chaque spectacle au Cirque du Soleil est complètement différent. Et OVO, c'est un spectacle autour de la thématique des insectes. Le seul et unique, d'ailleurs. Alors, on a 53 artistes qui sont sur scène et qui sont tous des criquets qui vont sauter en tumbling, en trempe au mur, des papillons qui sont en sangle aérienne. Et on suit une mouche bleue, en fait, qui a ce costume et qui voyage, qui fait du backpacking et qui a un œuf sur son dos. OVO, ça veut dire œuf en portugais. Et cette mouche rencontre cette colonie d'insectes. Donc, c'est aller à la rencontre de l'autre, tombe éperdument amoureux de la coccinelle. Donc, il y a une histoire d'amour, il y a des altercations avec le chef de la colonie.
1: Et c'est la fin de ces informations. Je vous retrouve pour le journal de 9h.
4: Eh oui, à tout à l'heure, Marie. Et on s'informe sur les conditions de circulation, bien sûr.
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4: Voilà, donc aujourd'hui à Bruxelles, il pleut. 16 à 21 degrés aujourd'hui, puis 18 à 20 degrés ce soir avec un vent faible puisqu'on est à deux Beaufort. Donc c'est un petit vent modéré. Et puis la pluie va s'installer sérieusement jusque pendant toute la nuit. Voilà, tout simplement. On va faire un point aussi sur la circulation avec vous, Fanny, si vous le voulez bien.
6: Oui, quand il pleut, forcément, c'est toujours problématique sur les routes et c'est le cas sur la petite ceinture actuellement qui est bien rouge, essentiellement dans le sens pour redescendre vers le sud.

0: Bigard, mais également au niveau de Strombeek.
1: Ok, merci beaucoup Fanny pour ce point sur la circulation. Évidemment, on vous tient informé tout au long de cette émission. On est ensemble jusqu'à 9h. Dans un instant, Michel Gueyer reçoit François de Smet. C'est juste après cette courte pause.
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1: Bonjour Michel, aujourd'hui vous recevez François de Smet.
7: Bonjour Jules, bonjour François de Smet.
8: Bonjour.
7: Député fédéral Défi, 300 personnes se sont réunies hier pour dire non à un projet de visite domiciliaire. C'était la deuxième manifestation à Bruxelles, il y a eu manifestation à Liège. Et puis vous, vous étiez en commission du Parlement pour étudier ce texte avec vos collègues. Problème technique qui a fait que ça a été reporté. Les astres s'alignent. Vous pensez que vous allez réussir à faire renoncer Anne-Hélène Van Bosselt à son projet de venir visiter les gens qui hébergent ou les illégaux qui habitent quelque part ?
8: On combat ce projet depuis le début parce que c'est un projet qui me paraît, moi, illibéral, qui est une atteinte forte et pour moi insupportable au principe constitutionnel d'inviolabilité du domicile. Il y a aussi une absence de recours réel. Il n'y a pas de recours possible contre cette mesure. Il y a un problème vis-à-vis des mineurs. Et puis, il y a quand même le message qui est que l'hospitalité, la fraternité, le fait d'héberger un étranger, puisqu'on pourra aller chercher un étranger en séjour irrégulier chez lui, mais aussi chez vous, si vous avez l'idée d'en héberger un, pose un énorme problème. On est vraiment face, pour moi, à la victoire culturelle de la NVA. Et je regrette que les libéraux et les engagés apparaissent soutenir ce texte. Moi, je ne comprends pas comment on peut être libéral et voter ces visites domiciliaires. Je ne comprends pas comment on peut être humaniste ou engagé, mais engagé de quoi, on se le demande, et voter ce texte. Et donc, pour moi, c'est vraiment l'un des pires textes que le gouvernement Arizona nous propose, et on le combattra jusqu'au bout.
7: Qu'est-ce qui vous choque, François de Smet, chez Défi, dans le fait qu'on arrête des gens qui sont en situation illégale et qui, selon le texte qui est écrit, représentent un danger pour l'ordre public, la sécurité nationale, des gens qui, je cite toujours, ne coopèrent pas à l'exécution d'une mesure de refoulement? Si on ne va pas les chercher, ils ne vont pas partir d'eux-mêmes.
8: Alors deux choses. D'abord, moi je ne suis pas angéliste. Donc les gens qui ont un ordre de quitter le territoire et qui n'exécutent pas ont vocation à partir. Le problème, c'est qu'on n'a pas de souci à arrêter les gens. On arrête environ 28 000 personnes par an, on en expulse 3 000. Donc le problème, c'est, il n'est pas là. Il est dans le fait que ce gouvernement, comme les précédents, n'est pas fichu de, par exemple, nouer des accords bilatéraux pour faire en sorte que les gens condamnés dans nos prisons étrangers puissent être renvoyés. On n'a pas de problème à attraper des gens. Les centres fermés sont pleins. Et donc cette mesure-là, elle vise visiblement pas vraiment les gens qui constituent vraiment une menace. Les gens qui constituent vraiment une menace, qui sont suspectés de terrorisme, qui ont commis des faits délictueux, vous n'avez pas besoin des visites domiciliaires. Vous pouvez déjà, grâce à ce truc qui s'appelle le droit pénal, aller chez eux, faire des perquisitions, les arrêter. Et la notion d'atteinte ou de menace de trouble à l'ordre public, elle est au cœur du débat. Il se trouve que moi, j'ai travaillé dans le secteur du droit des étrangers. Et je sais à quel point l'Office des étrangers utilise cette notion de manière extrêmement large. Et tout l'enjeu du débat, il est là. C'est qu'il y a des bonnes intentions. On nous dit, attention, ça ne va concerner vraiment que les étrangers très, très méchants dans ce qu'on appelle l'exposé des motifs, le début du texte. Mais dans ce qui compte, c'est-à-dire le dispositif, ce qui sera réellement appliqué, la notion est laissée volontairement floue. Dans tous les avis, même celui de l'autorité de protection des données, même celui des juges d'instruction. Tout le monde nous dit cette notion a l'air d'être floue et d'être

0: flou exprès. Et donc, comme on a déjà les outils légaux pour s'occuper des étrangers, entre guillemets, vraiment dangereux et méchants, on ne peut qu'en conclure que ce texte-ci sert en fait, sans mauvais jeu de mots, à mettre un pied dans la porte pour pouvoir arrêter, expulser des étrangers qui ne sont pas vraiment dangereux. On nous a sorti des exemples, enfin, dans le dossier, ça en ressort, la consommation de stupéfiants, un vol à étalage, de gens qui l'ont fait simplement pour survivre, pourraient être considérés comme atteinte grave à l'ordre public. On voit bien que ce n'est pas juste des méchants terroristes en puissance qui seront arrêtés demain, et c'est tout le problème.
1: Hélène Van Bosseuil, tu avais dit, hein, je veux la politique migratoire la plus ferme de l'histoire de Belgique. Il y a aussi quelque part un message à envoyer au pays d'origine, de dire la Belgique n'est plus un pays accueillant, visé d'aller vous installer ailleurs.
0: Alors c'est un gouvernement qui n'a pas vraiment de vision migratoire. Ils vont doubler les places en centre fermé, donc ils vont passer de 600 à 1200 places. Ils ont les visites domiciliaires, mais si on regarde leurs chiffres, elles vont concerner peut-être quelques dizaines de personnes par an. C'est du symbolique. Qu'est-ce qu'on fait avec les 110, les 120 000 personnes en séjour irrégulier sur notre territoire? Vous n'allez pas les expulser avec 2 fois 600 places en centre fermé. Et donc, il y a une grande hypocrisie. Moi, je pense qu'on n'a pas vocation à régulariser tout le monde. Les gens vraiment dangereux et les gens qui n'ont pas vocation à être ici doivent partir. Mais est-ce qu'il ne serait pas temps de commencer à se dire que, comme en 99, comme en 2009, il faudrait à tout le moins une opération de régularisation pour les gens qui, soit pour des raisons humanitaires, soit parce qu'ils ont un contrat de travail en promesse, et il y en a plein, tout qui fréquente l'ORECA, tout qui passe devant un chantier le sait, il y a quand même beaucoup de gens qui travaillent en noir. En plus, ça ne fait pas rentrer de cotisations et d'impôts dans les caisses de l'État, donc c'est du gâchis. Et donc, il n'y a aucune vraie perspective. Il y a un gouvernement qui fait comme si ces 120 000 personnes n'existent pas, qui prennent des mesures d'intimidation extrêmement dures pour tenter de décourager les gens d'en héberger et qui n'affrontent pas le vrai problème, alors qu'on pourrait faire beaucoup mieux comme politique migratoire.
1: On a 19 communes en région bruxelloise, il y en a 17, François de Smet, qui ont voté une motion et qui donc, quelque part, s'apprêtent peut-être à bloquer ces visite domiciliaire, et beaucoup de ces personnes en situation illégale vivent dans la capitale. Vous comptez sur les bourgmestres pour dire non? J'ai remarqué d'ailleurs que la commune où vous êtes conseiller communal, Aulieu-Saint-Pierre, n'a pas voté de motion contre les visites domiciliaires.
0: Oui, j'en suis d'autant plus déçu que je suis sans doute le premier dans le pays à avoir déposé une motion dans une commune pour faire condamner ces visites domiciliaires, et que ma commune, Aulieu-Saint-Pierre, administrée par le MR et les engagés, n'a pas voulu suivre. Je le regrette. C'est un point intéressant parce que dans l'une des critiques du texte réside la question de son application. Et comme la police est en partie gérée par le bourgmestre qui a la tutelle sur les polices communales, comme vous le savez, sur les zones de police, même si c'est plus compliqué que ça, notamment à Bruxelles, la coopération des bourgmestres va être capitale. La plupart des bourgmestres nous disent, en ce compris à Aulieu-Saint-Pierre, la loi est la loi, il faudra bien trouver une manière de l'appliquer. Il n'est pas sûr qu'elle sera appliquée de la même manière partout, que ce soit au niveau des bourgmestres et de la police locale, que ce soit au niveau des tribunaux, des juges d'instruction, que ce soit dans tous les ressorts locaux. Et ça fait partie des inquiétudes du texte, c'est qu'il a toutes les chances de ne pas être appliqué de la même manière sur le territoire, ce qui pourrait donc amener à des déplacements de population. Tiens, on va aller peut-être dans telle commune, on a un peu moins de chances de subir une visite domiciliaire que dans telle autre. Et donc ça fait partie des motifs de contestation du texte, même si pour moi, ce n'est pas le plus grave. Le plus grave, c'est cette violation du principe constitutionnel de l'inviolabilité du domicile.
1: La question s'est aussi invitée au Parlement bruxellois, dont ce n'est pas la compétence, mais ça fait une majorité alternative. Alors je ne vais pas vous demander, vous député fédéral François de Smet, de commenter ce qui se passe au Parlement bruxellois, mais vous l'avez dit, dans des communes, on s'oppose au texte. Au fédéral, il y a un jeu majorité-opposition qui va se faire. Au Parlement bruxellois, on se divise dessus. Qu'est-ce que ça dit du fonctionnement de notre État fédéral? Je vous pose la question à vous, député Défi, ancien FDF.
0: Je pense qu'on a une majorité bruxelloise qui a rarement été aussi faible de manière générale, qui n'est pas capable d'assumer d'assumer dans ses rangs une majorité. Si quand Défi était au gouvernement, on avait subi ne serait-ce qu'une majorité contre nous, qu'est-ce qu'on se serait pris? Le seul qui a osé tenter quelque chose dans ce genre-là, c'est moi quand j'ai posé la question de l'ordonnance sur l'abattage avec ou sans étourdissement. Donc on connaît la répartition des rôles dans ce gouvernement régional. Le PS a le pouvoir, le MR a la couronne, les autres font des vidéos. Ça va continuer comme ça à un moment.
1: Et ça n'indique pas quelque chose qui ne fonctionne pas bien dans notre Belgique, avec des communes qui disent non à un projet fédéral, mais en fait elles vont peut-être quand même devoir le faire, et puis une région qui dit en fait nous on n'est pas d'accord, mais on le dit en dehors d'un cadre
0: traditionnel. Il y a deux choses dans ce que vous dites. D'abord, les communes, je trouve qu'elles ont... C'est pas illégitime. Alors, il y a des communes qui votent des motions sur n'importe quoi, sur des conflits internationaux qui n'ont pas de sens. Ici, dans les visites domiciliaires, il y a un impact et il y a une question communale. Donc, ça me semble de bonne guerre que des communes se positionnent pour ou contre. La région, effectivement, n'a pas de compétences directes, mais on sait tous que le Parlement régional bruxellois est aussi une assemblée où on débat

0: de tout et de rien et où on se positionne en permanence, en ce compris sur des sujets fédéraux, bon, bah, ça les regarde. Je suppose qu'ils ont aussi à un moment des sujets régionaux à traiter.
1: Alors, un autre sujet qui dépend du fédéral qui concerne les Bruxellois, c'est la question du survol, François de Smet. Personne ne veut d'avion au-dessus de sa tête et on a l'impression qu'à Bruxelles, on est fortement survolé. Est-ce qu'il y a une porte de sortie pour le ministre Krug? Parce que c'est finalement un bras de fer entre la périphérie flamande et les habitants de la région bruxelloise. Il doit prendre parti dans ce dossier-là, Jean-Luc Krug, pour qui?
0: C'est ce qu'on lui demande depuis bientôt 2 ans. Je ne suis pas très optimiste. Je ne mets pas en cause la bonne volonté du ministre Krug, mais il hérite d'un dossier qui tourne en rond depuis 20 ans. Et donc depuis le plan Wattley CDA jusqu'à la route Krug engagée, on tourne en rond. Et les francophones et les bruxellois ne se défendent pas. Et je trouve réellement que de tous les dossiers où les Bruxellois se laissent faire, le survol est le plus caractéristique. On voit bien qu'il n'y a pas eu de Bruxellois qui a négocié l'accord à Arizona, il n'y en a toujours pas au Cairn. Ce n'est pas une priorité. Quand la Flandre achète des parts de l'aéroport, l'État fédéral qui pouvait surenchérir ou qui pouvait en acheter aussi a refusé de le faire. On a un aéroport qui se développe de plus en plus sur le dos de la sécurité et la santé des Bruxellois. En fait, le seul moment où vous pouvez résoudre ce problème du survol avec des normes claires devant, avec une idée toute simple, c'est qu'on ne survole pas les zones les plus densément peuplé ou alors de manière la plus faible possible. Oui, il faut instaurer une nuit aérienne. Le seul moment où vous pouvez faire ça, c'est quand vous faites un gouvernement fédéral, quand vous le négociez. Mais que voulez-vous? Il n'y a aucun parti qui en fait un point de rupture. Si un jour...
1: S'il faisait une crise, vous taperiez dessus, François de Smet, depuis l'opposition. Si tout à coup, les francophones disaient « Non, on bloque tout parce qu'on veut que Bruxelles ne soit plus survolée ou beaucoup moins survolée. » Ça provoquerait une crise gouvernementale.
0: Mais n'importe quel point peut provoquer une crise gouvernementale. Vous devez faire ça quand vous êtes autour de la table. Ça, je peux vous dire que si un jour Défi est invité à négocier un gouvernement fédéral, il n'y aura pas de gouvernement fédéral sans que la question du survol soit réglée et sans que les Bruxellois aient des nuits aériennes sans avion au moins entre 22h et 6h du matin. À un moment, c'est une question de volonté politique. Là, le ministre Krug, il est obligé de bouger parce qu'il y avait un tribunal qui lui demandait de le faire avant le 1er octobre. Il nous a dit hier en commission qu'il allait prolonger la route Krug jusqu'au moins 31 octobre et qu'il espérait avoir une solution à ce moment-là. Je ne vois pas la NVA qui veut développer encore plus l'aéroport de Zaventem et qui veut encore plus protéger le Nordtrain qui ne l'est aujourd'hui, céder quoi que ce soit sur ce dossier. Moi, ma prédiction, c'est que Krug va nous faire ce que j'appelle une Gilles Quinet, c'est-à-dire qu'à un moment, il va nous dire, comme son prédécesseur, voilà ce que j'aimerais bien faire, mais oh, je ne peux pas parce que mes partenaires ne veulent pas, même si je serai le premier à applaudir si jamais ils nous trouvent une solution qui satisfasse les Bruxellois. Mais sincèrement, j'y crois pas. On voit bien que ce dossier n'est pas une priorité pour le MR et les engagés aujourd'hui.
1: Bardo Ever, le Premier ministre, vous échangez avec lui, vous l'avez interpellé au Parlement depuis votre bureau, enfin votre banc de députés d'opposition. Très populaire à Bruxelles, Bardo Ever, 30% d'opinion favorable dans un sondage récent. Vous reconnaissez qu'il endosse le rôle de Premier ministre ou vous avez l'impression qu'il se prépare il prépare quelque chose dans le dos des francophones?
0: Mais alors, on est dans une forme de dissimulation assez remarquable. Quand on pense que Bardo Ever traitait encore, il y a 10 ans, les Wallons de junkies, drogués aux subsides, qu'il faisait venir des camions à strépitures remplis d'argent, qu'il était dans une forme d'arrogance et d'outrance. Là, il a complètement changé de stratégie depuis environ 10 ans. Il a compris qu'il fallait y aller de manière doucereuse et dissimulée. Et il nous fait un show incroyable, de manière très impassible, en ne niant pas ses convictions réelles, qui sont que ce pays est amené à disparaître. Et en fait, il nous fait quelque chose d'assez simple. Il veut réellement assainir les comptes, mais il ne le fait pas comme quelqu'un qui se projette dans la Belgique d'ici 15 ou 20 ans. Il le fait comme un liquidateur qui aurait reçu une société à liquider et qui se dit on va commencer par assainir les comptes, par faire le ménage et après on démantèlera. Et donc quand Jean-Louis Boucher reproche à Bardo Ever le Premier ministre, il pourrait mettre plus d'enthousiasme et plus d'emphase, il ne comprend toujours pas à qui il a affaire. Bardo Ever ne peut pas se projeter dans la Belgique à 20 ans, mais c'est trop tard. On lui a donné les clés, que ce soit sur la disparition du Sénat, sur la fusion forcée des zones de police, sur la régionalisation par la loi sur le chômage, de facto de la précarité vers les pouvoirs locaux et vers les régions, on a installé la NVA au cœur du pouvoir et on démantèle petit à petit, doucement, culturellement, avec même des sondages de popularité, la Belgique de l'intérieur. J'espère que cette grande dissimulation, à un moment, prendra fin.
1: Merci François de Smet d'être venu répondre à toutes ces questions ce matin.
2: Merci Michel. On vous retrouve demain à 8h15 avec votre nouvel invité politique. Et puis cette interview est à réécouter sur www.bx1.be. François de Smet, vous avez choisi de nous faire écouter la chanson de Marie Warnant, Bruxelles. J'ai envie de vous demander pourquoi, mais j'ai une petite idée.
0: Parce que j'aime bien Marie Warnant.
2: Ah.
0: Je trouve qu'on écoute, qu'on n'entend pas assez. J'aime beaucoup cet album. Et puis, peut-être que les plus jeunes ne s'en souviennent pas, mais c'est l'occasion de le dire. Avant le Bruxelles d'Angèle et après le Bruxelles de

0: Canogarde, bah, il y a le Bruxelles de Marie Warnant qui est moi mon préféré.
1: Merci beaucoup, très bonne journée à vous et puis on écoute ça tout de suite. C'est Marie Warnant, Bruxelles, c'était le choix de François de Smet. Très belle journée à tous sur BX1.

0: Marie Warnant, c'était le choix de François de Smet avec sa chanson Bruxelles, une des premières chansons sur Bruxelles avant une musique, celle de Angèle notamment. C'est l'heure du rappel des titres avec Fanny.
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2: 300 personnes se sont réunies contre les visites domiciliaires hier et hasard du calendrier, il y a une panne, un problème technique pour finaliser le projet fédéral d'Annelien van Bosshout. Le député fédéral défie. François de Smet était notre invité ce matin. Pour lui, on combat ce projet. Il dit le combattre depuis le début car il n'y a pas de recours possible d'un côté et puis que le message aussi lié à l'hospitalité et l'accueil d'un étranger pose un énorme problème. C'est une victoire culturelle de la NVA, nous a-t-il déclaré ce matin dans ce studio. Comment peut-on être libéral ou humaniste et voter ce texte? On arrête 28 000 personnes par an et on n'est pas fichu, dit-il, de nouer des accords bilatéraux avec les pays concernés. L'Office des étrangers laisse la notion de menace floue de façon expresse. Ce texte s'y est fait pour expulser des étrangers pas vraiment dangereux, ce ne sont pas les terroristes qui sont arrêtés. Pas de nouveau licenciement prévu a priori à Molenbeek, une quarantaine de personnes ont répondu hier fin d'après-midi à l'appel des syndicats au conseil communal de Molenbeek pour dénoncer l'austérité et réclamer des garanties sur l'emploi. La CGSP a de nouveau interpellé les élus sur l'avenir du personnel et le financement de la commune. En bref, Ryan Hachem, l'un des fugitifs les plus recherchés de Belgique, a été arrêté à Tourcoing en France. Hier, l'homme avait été condamné à 14 ans de prison pour son implication dans la fusillade du parvis Saint-Antoine à Forêt. Il était en cavale depuis décembre 2025. C'est une enquête internationale dirigée par le parquet de Bruxelles qui a permis de retrouver sa trace.
0: Merci Fanny. On fait le point très rapidement sur la météo.
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0: 16 à 21 degrés aujourd'hui sous la pluie à Bruxelles et puis un petit peu de vent léger. Donc du coup, la pluie s'installe. Et oui, jusqu'à ce soir, même toute la nuit, il va pleuvoir. Ça va être, c'est une certitude. Là, on est certain. Ça y est, je les ai appelés. Ils m'ont dit oui, c'est sûr. 18 à 20 degrés, il va faire. Et voilà. Donc ça, c'est la petite nouvelle. Il y a quand même des marchés du soir. Hein, marché gourmet du Sablon, le parvis de Saint-Gilles, le marché de Bundal à Ixelles et puis le marché de la place Wery à Jette. Et puis, on accueille notre copain Hugo. Salut Hugo, comment ça va?
3: Salut, ça va et vous?
0: Ça va super. De quoi on va parler aujourd'hui?
3: On va parler de l'avenue du Pape.

0: la venue du pape. Ça sent un petit peu l'acidité. Je ne sais pas pourquoi. Je ne sais pas pourquoi. Allez, c'est juste après ça. On se retrouve pour la dose d'humour avec Hugo.
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0: Sky, c'était David Muami. On était en train de parler hors antenne de la programmation de BX1 en général et de Bruxelles Breakfast en particulier, puisque c'est notre émission et on est vraiment très très fiers des musiques qui passent ici.
1: Bravo à nos artistes.
0: On découvre des artistes comme Isadora ce matin. Là, c'était David Muami. C'est excellent ce qu'ils font. On n'a pas à rougir et on a une très très belle culture musicale ici à Bruxelles. Et on a aussi une très très belle culture d'humour, puisque dans quelques secondes, juste après ce petit jingle, nous en retrouverons Hugo Colombo.
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0: Eh oui, c'est la dose d'humour. Et Hugo, vous êtes toujours, je le rappelle, avant que vous commenciez, le 22 octobre au Petit Kings.
3: Exactement.
0: Et c'est plein?
3: Pas encore, non.

0: 3 places vendues là. Venez, venez, venez. Oui,
1: ça va, on est que le 1er octobre.
0: Exact, ça, ouais, va, ça va se remplir.
2: Ça va j'en se doute remplir. Pas. Mais moi non plus, j'en doute pas. De quoi ? Ah oui, on parle de la venue du pape donc aujourd'hui.
0: Ouais, Fanny et Jules l'auraient grave.
2: Ah bon ?
0: Ouais. Le pape est un islamo-gauchiste.
1: Ouf.
0: Eh oui. Alors j'ai eu la même réaction que vous quand je m'en suis rendu compte. J'étais dégoûté, mais écoutez, les faits sont là. Semaine dernière, dans son discours qu'il a adressé à la France lors de sa visite du pays, il a déclaré « Je rappelle qu'une société authentiquement libre n'impose pas l'uniformité, mais protège la diversité des consciences. J'appelle au dialogue dans ce pays où des personnes de différentes appartenances culturelles et religieuses sont appelées à vivre ensemble. » Vivre ensemble, ça ne vous rappelle rien ça ? C'est de la rhétorique de gauchiste, moi je reconnais. Hein. Je sais reconnaître un frère musulman sous taqiya quand j'en vois. Hein. Le pape Léon, l'imam Youssef, oui. Alors, on n'a plus le droit d'être chrétien et de vouloir que les étrangers foutent le camp. C'est quoi ça ? Comment est-ce qu'on peut autant pervertir la parole de Jésus ? Jésus, il a dit quoi ? Aimez-vous les uns les autres, sauf les étrangers.
2: Ah, il a dit ça ?
0: Ah ouais, hein. On me gifle la joue droite, je gifle la gauche. Hein. Qui me cherche, me trouve. Pierre qui roule, n'amasse pas mousse. Bon, je suis pas sûr de la dernière. Je suis pas sûr de la dernière.
2: Voilà,
0: mais en tout cas, pas ces conneries de vivre ensemble, quoi. Non, je vous dis, le pape est un dangereux islamo-gauchiste. Pire, un islamiste. Moi, je veux pas qu'il vienne en Belgique. À tout moment, il va nous faire un attentat, la Papa Mobile PG. Hein. Alors, Alors, il a été plus loin. Hein. Quelques semaines seulement après la proposition du Rassemblement National de porter une loi qui vise à criminaliser le voile dans l'espace public, il a dit « Une juste laïcité ne consiste donc pas à exclure une religion de l'espace public. » Il a fait une pause après. J'ai cru qu'il allait rajouter « N'est-ce pas Marine Le Pen ? Mais quel connard, quoi, la pauvre ! Elle est passée pour une conne derrière, c'est pas du jeu. Toute la stratégie du RN, c'est de faire croire que la culture catholique est en danger à cause de l'islam. » Mais lui, il a fait non, ce qui met en danger la culture catholique, c'est pas les musulmans, c'était vieilles idées de merde. Bon, alors Marine, elle a un peu tiré la gueule pendant la cérémonie, mais c'était pas la seule. Manu Macron aussi, parce que je sais pas si vous avez vu, mais Manu, à l'arrivée du pape en France, il a essayé de faire un peu de la récupération politique sur son dos.
2: Alors.
0: Hein, il avait prévu un dîner à l'Élysée en tête à tête avec le pape, une visite de Notre-Dame en tête à tête avec le pape. Et Macron, tu veux le pécho, le pape ou quoi ? C'est... Hein ? Mais Manu, il a oublié un truc, c'est que le pape Léon, avant d'être pape, il était tueur à gages, tu vois. Il a dit non, personne va gratter mon buzz, d'accord. Moi, je suis un vrai chrétien, je suis un homme du peuple. Et à la place, il a été visiter la maison Barita. C'est un centre d'accueil pour les réfugiés et les exilés. Boum, en un seul move, une balle pour Macron, une balle pour la mère Le Pen. Franchement, grandiose, quoi. Bref, alors j'ai suivi l'avenue du pape sur CNews, parce qu'il parle souvent du christianisme. Eh bien, ils ont bien parlé des propos du pape sur l'euthanasie, mais curieusement, la partie sur le vivre ensemble, c'est comme si elle avait jamais existé. C'est fou comme ils peuvent être professionnel et précis quand il s'agit de rapporter le témoignage d'un mec qui s'est fait traiter de sale blanc dans la Creuse, mais quand c'est les propos du pape, c'est pas si important, quoi. Bref. CNews, c'est une chaîne sur laquelle ils disent quotidiennement que les valeurs catholiques se perdent, et franchement, je suis d'accord avec eux, parce que plus je les regarde, plus je me dis que le message d'amour et de paix du barbu, il se perd. Face à ce que j'estime être un déni de leur propre humanité, je préfère la clémence au jugement, je préférais toujours supposer que l'âme s'est égarée par ignorance plutôt que par malice, et je finirai par cette célèbre parole: pardonne-leur, mon père, ils ne savent pas ce qu'ils font.
2: Voilà. Ah, merci Hugo Colombo, qu'on retrouve tous les jeudis. Alors, vous n'êtes pas là la semaine prochaine, c'est ça ?
0: Non, c'est dans 2 semaines, pardon.
2: Ah, c'est dans 2 semaines.
0: J'ai prévu trop tôt. Mais dans 2 semaines, j'aurai un remplaçant.
2: Ah, donc vous êtes
0: encore là. Je suis à l'étranger pour raisons professionnelles.
2: Oula ! Qu'est-ce que vous faites
0: à Tokyo ? Pas du tout, à Charleroi.
2: Vous avez fait vos vaccins, c'est ça ?
0: Voilà, c'est pas encore la jet set, mais voilà.
2: Merci Hugo, on vous retrouve la semaine prochaine pour la dose d'humour à 8h38 sur BX1. Très belle journée à tous. On écoute tout de suite Morgane et sa chanson Podium. Et juste après, ce sera le moment de parler d'Europe avec Paul Germain.

0: Podium, c'était Morgan sur BX1. On est ensemble jusqu'à 9h. Il fait un petit peu gris aujourd'hui, mais c'est pas grave. On va parler de l'Europe maintenant avec Paul Germain.
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0: La Russie se prépare aussi à de nouveaux actes de sabotage sur des cibles stratégiques en Europe.
2: Oui, c'est Kaja Kallas, la chef de la diplomatie européenne, qui l'a déclaré. Elle a annoncé que les 27 travaillent sur un protocole de sécurité d'urgence. On va tout de suite rejoindre Paul Germain depuis le Parlement européen. Paul, c'est quoi ce protocole et ça sort d'où ?
3: Effectivement, Fanny, on peut parler d'un psychodrame. Je vous explique, la France a demandé de lever les sanctions contre Alisher Ousmanov. C'est un homme d'affaires russe qui est très proche de Poutine, ici à Bruxelles. On le présente comme un des oligarques préférés du président russe. Et il est d'ailleurs sur la liste noire européenne depuis le début de la guerre. C'est dire si la demande de la France a surpris. Et elle a surpris en particulier les ambassadeurs de l'Union européenne qui se sont réunis il y a quelques jours pour fixer la nouvelle liste des personnalités russes soumises à des sanctions. On raconte que ces ambassadeurs sont tombés de leur chaise. Vous allez me dire, quelle mouche a piqué la France ? Selon certaines sources, la France voulait surtout obtenir la libération de citoyens français détenus en Azerbaïdjan. Il y aurait eu un marchandage. Les autorités françaises ne confirment évidemment pas et elles expliquent qu'elles ont demandé de lever les sanctions contre Alisher Ousmanov pour des questions de sécurité nationale sans donner des détails. Mais la France a eu gain de cause dans son bras de fer et Alisher Ousmanov a bien été effacé de la liste des personnalités russes sanctionnées. Et quelques heures plus tard, on apprenait qu'un citoyen français détenu en Azerbaïdjan avait été libéré. Beaucoup de diplomates à Bruxelles ont de la peine à croire à une simple coïncidence. À noter que dans la foulée, le Luxembourg a aussi demandé la levée des sanctions contre un autre oligarque, le banquier Michael Friedman, qui avait intenté une action en justice contre le Luxembourg, où ses avoirs ont été gelés. Et Friedman aussi a été effacé de la liste des personnalités russes sanctionnées. Certains pays, les pays baltes notamment, avaient manifesté leur réprobation. Mais s'il n'y avait pas eu d'accord à l'unanimité au sein des 27, c'est l'ensemble des sanctions contre 3000 personnalités russes qui n'auraient pas pu être renouvelées. Faut-il dire que les Ukrainiens sont choqués et cet épisode laissera des traces, bien évidemment.
2: Voilà, donc Paul Germain depuis le Parlement européen, depuis les institutions au cœur de Bruxelles. Et Paul, vous pouvez le retrouver tous les dimanches dans Station Europe.
0: Merci Fanny, merci Paul Germain. Et puis, on continue avec de la musique. Ça s'appelle Poème et c'est une chanson de la chanteuse Raphaël Germser.

0: Raphaël Jamser. Poème. Vous écoutez BX et on est ensemble jusqu'à 9h avec Bruxelles Breakfast. Dans quelques instants, on va accueillir Aline pour Boucan. Boucan, c'est l'émission sur les cultures émergentes bruxelloises. Et puis, on va faire un petit point sur la météo parce que c'est changeant. Voyez-vous, regardez, en fait, la pluie devrait s'arrêter aux alentours de 10h. Vous voyez, ça c'est cool. Petite bruine, hein, petite bruine. Ça devrait s'arrêter vers 10h. Ça va être couvert toute la journée. Et là, on me dit que à partir de 19h, il va y avoir carrément du soleil.
1: Ouf !
0: Des exercices.
1: Mais il se couche à 19h20, donc ça va pas être très long.
0: Il y aura 25 minutes.
1: Mais c'est bien,
0: minutes.
1: C'est bien, c'est bien.
0: C'est oui,
1: bien.
0: C'est vrai, 20 minutes de soleil. On en profitera.
1: On
0: puis après,
1: en
0: voilà, ça sera pas trop couvert et tout. Ça sera
1: mais
0: bien.
1: Je crois que ce week-end, on n'annonce pas trop mal.
0: Ce week-end, il va faire beau. J'ai décidé.
1: Voilà.
0: De toute façon, voilà. On va vous parler, je vais vous parler du boulevard Pacheco. Vous savez qui est Pacheco ou pas?
1: Non.
0: Voilà. Alors le boulevard Pacheco, hein, vous le connaissez, il est situé sur le Pentagone à Bruxelles. Il va du rond-point Pacheco, point de rencontre du boulevard Berlaymont, rue de la Banque, rue des Sables et du boulevard du Jardin Botanique. Ce boulevard a été nommé en l'honneur d'un footballeur uruguayen qui a joué à l'Inter de Milan et qui fête ses 50 ans cette année. Non. Pas du tout. C'est une blague, Fanny. Vous étiez en train de vous demander ce que j'étais en train de dire. Antoine Pacheco ne jouait pas, ou peu, au football en tout cas, et pas à l'Inter de Milan, puisque le club n'existait pas au XVIIe siècle. Il était conseiller d'État, époux de la baronne Isabelle de Marais, comtesse de Saint-Rémy, s'il vous plaît. Et elle fit bâtir rue Pacheco, qui est devenu le boulevard, en 1713, un hospice pour dames nobles ou de bonne famille, des femmes de plus de 50 ans, voilà, en hommage à son défunt mari. C'est la dame qui a fait construire ça, voyez-vous. Lors de la construction de boulevard, l'hospice a été déménagé plusieurs fois, et puis le premier édifice de 1713 est finalement détruit en 1827 pour y construire le nouvel hôpital Saint-Jean, qui fut détruit lui aussi lors de travaux de la jonction, pour être reconstruit un peu plus bas sur le boulevard du Jardin Botanique où il est actuellement. La clinique Saint-Jean, c'est le plus vieil établissement hospitalier de Bruxelles. À suivre, la bonne nouvelle, voilà, pour le boulevard Pacheco aujourd'hui. Et puis, on va écouter une chanson. Ça s'appelle Never Fair. Never Fair. Ça veut dire, c'est pas juste. Un truc comme ça, je pense. Et c'est Charles qui chante. On aime ça. C'est tout de suite.

0: Charles. C'est Never Fair et c'est une chanson que vous connaissez bien, Aline, qu'on vient d'accueillir ici. Ça va, Aline ?
1: Ça va et vous ?
0: Ah ouais, ça va. Salut. Super. Vous me parliez
1: de Charles.
0: Ah, j'ai dit Charles.
1: Oui, mais c'est Charles. Mais Charles, elle pose aussi sa voix avec Jean-Paul Groove hein, sur ce nouvel album qui arrive demain, puisqu'il y a pas mal de featuring. Hein, on l'avait dit, c'est un trio instrumental. Et il pleut de nouveau dans le studio.
0: Il pleut un petit peu. Allez, la climatisation nous fait des petites blagues. C'est pas une très très bonne nouvelle pour notre studio, mais la bonne nouvelle va arriver tout de suite avec Fanny.
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0: Une super production belge primée à Valenciennes.
3: Oui, ben chez nous on est très très fort, vous le savez, hein, d'un point de vue artistique, ouais, culturel. L'espace aussi, c'est beaucoup de notre truc. Les scientifiques aussi. Bah là,
0: oui,
3: c'est cette fois, c'est un film et c'est une super production, vraiment. Puisqu'on est en pleine tournée des festivals d'automne. Hein, donc, il y a eu Toronto, il y a San Sebastian, Gand, Montréal. Et on revient avec ce faux soir. Vous savez, hein, ce faux soir, c'est la fameuse édition du journal du soir qui avait tourné en dérision l'occupant. Et bien, ce faux soir qui a été réactualisé en film, qui retrace l'un des actes de résistance les plus audacieux de la Seconde Guerre mondiale, donc la publication de cette fausse édition du journal Le Soir, eh bien, il a reçu le prix du public lors de la 16e édition du Festival de cinéma de Valenciennes. Je vous raconte un petit peu l'histoire du faux soir, parce que c'est vrai que c'est une chouette histoire à raconter aujourd'hui, et même pour les jeunes, et j'encourage vraiment toutes les familles à aller voir ça avec les enfants, avec les plus jeunes, puisque c'est en 1943, hein, les nazis occupent la Belgique, et ils utilisent forcément le quotidien Le Soir comme instrument de propagande. Et on interdit de commémorer, les nazis interdisent de commémorer le 11 novembre, qui est la date de la défaite allemande lors de la Première Guerre mondiale. Et un groupe de résistants a une super idée, une idée folle, l'idée d'imaginer un faux numéro du journal qui est rempli d'articles évidemment satiriques, qui tournent l'occupant à la dérision. Donc c'est un pamphlet qui va être distribué dans tous les kiosques au nez et à la barbe de l'occupant. Ce sera le 9 novembre 1943 parce que le 11 était férié. Et donc on peut considérer que c'est le sabotage humoristique le plus célèbre qui met en valeur le courage de la presse clandestine et de la liberté d'expression. Et donc c'est une super production, je vous le disais, parce que c'est quand même un budget de plus de 13 millions d'euros.

0: un casting 5 étoiles. On a Mélanie Thierry, on a par exemple Bouly Lanners, on a François Damiens, donc beaucoup de, de Belges, forcément, aussi Yolande Moreau. Et donc ce film de résistance sortira en Belgique le 2 décembre prochain et on en reparlera bien entendu dans la séquence cinéma du mercredi 2 décembre.
1: Merci Fanny, on vous retrouve pour le flash de 10h et puis nous, on se retrouve demain à 6h59 comme tous les matins dans Bruxelles Breakfast. Il est temps pour moi de vous dire au revoir et de céder la parole à Aline. C'est juste après cette courte pause.
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7: Jeudi 1er octobre, soyez les bienvenus dans Boucan, il est 9h.
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7: Et on s'informe avec Marie Charette. Bonjour Marie.
8: Bonjour Aline, bonjour à toutes et à tous. Nous sommes le 1er octobre. Chaque début de mois amène son lot de nouveautés. Octobre n'y échappe pas parmi les changements notables. C'est aujourd'hui qu'entrent en vigueur les mesures d'urgence pour lutter contre la surpopulation carcérale. Les personnes condamnées à une peine de moins de 18 mois de prison seront automatiquement placées sous bracelet électronique et ce jusque fin 2028. Et puis, autre changement, les tarifs sociaux de l'énergie augmentent de près de 12% pour le gaz et de 7% en moyenne pour l'électricité. Prolongation de la route RNP 07L pour un mois au moins. Le ministre fédéral de la Mobilité a évoqué hier la date du 31 octobre pour trouver une alternative. Il devait initialement prendre des mesures en vue de diminuer les nuisances liées au survol pour aujourd'hui, 1er octobre. C'est la date qu'avait fixée la justice. Mais un délai supplémentaire pourrait donc être annoncé officiellement par Jean-Luc Cruc aujourd'hui. Le ministre a d'ores et déjà précisé avoir demandé à Skys d'examiner les possibilités d'optimisation de la route afin de réduire son impact sonore. Suite mais pas fin du dossier concernant l'enveloppe fédérale dédiée à la sécurité qui aurait été mal utilisée par Bruxelles. Avant-hier, Denis Ducarme affirmait qu'il y avait eu demande de remboursement d'une partie de cette enveloppe. Réaction hier de Rudy Vervoort, ancien ministre président de la région. Selon lui, il n'y aurait eu ni rappel à l'ordre, ni demande de remboursement. Il s'exprimait hier dans Bonsoir Bruxelles.
9: Ce à quoi il est fait référence nous est inconnu, je veux dire. S'agissant éventuellement d'avis de l'inspection des finances fédérales, nous n'en avons jamais eu connaissance. C'est assez logique, c'est le gouvernement fédéral. Je rappelle que ces versements se sont toujours effectués après un accord entre le fédéral et la région bruxelloise. Il y a toute une procédure avec des justifications. Il ne faut pas croire que le fédéral paye comme ça en confiance, en disant « vous faites confiance de ne déposer aucun document ». Donc il y a chaque année toute une procédure qui s'étale sur une année pour pouvoir libérer les 55 millions de l'année suivante. Donc ça ne se fait pas, je dirais, ça sur un coin de table. Il y a le comité de coopération fédérale région bruxelloise qui se réunit spécialement pour cela. Ça veut dire que ça se fait, je dirais, c'est co-construit, ça se fait de concert entre le fédéral et la région. Maintenant qu'il y a parfois des discussions ou des demandes complémentaires pour justifier des dépenses, c'est dans tous les domaines qu'on fonctionne comme ça. La sécurité, et c'est logique, n'y échappe pas.
8: Manifestation hier de 300 personnes place sur les deux Choquier contre le projet de loi sur les visites domiciliaires chez des personnes en situation irrégulière. Le texte était examiné en commission intérieure de la Chambre, mais le vote a été

0: reportée à cause d'une panne de réseau. Malgré le report du vote, les manifestants se sont dit prêts à continuer leur mobilisation. Comme vous allez l'entendre, on écoute un des participants, Alex, du collectif Ice Belgium.
1: C'est qu'en fait, la mobilisation paye. À Bruxelles, on a pu obtenir qu'une motion soit acceptée en commission qui va être votée ce vendredi au Parlement bruxellois pour s'opposer aux visites domiciliaires. On constate aussi que, suite à notamment à cette mobilisation, en fait, d'avoir mis ce sujet en lumière, Xavier Dubois, qui est un des députés engagés qui siège dans la commission au Parlement fédéral, a déclaré qu'il ne voterait pas la loi et qu'il se retirait des débats. Et donc oui, on voit que la mobilisation paye. On pense que les lignes commencent à bouger au sein du gouvernement, au sein des engagés, et on espère qu'ils vont écouter leurs propres députés experts de la question. Et donc nous, on continuera à se mobiliser autant de fois que ce sera nécessaire et jusqu'au vote de la loi et même encore après. La semaine prochaine, vu que le vote en commission a été reporté, on se remobilise au même endroit, donc place sur les Choquets à la même heure, donc à 18h dans le cadre de ce vote, de cet examen en deuxième lecture. Et alors ensuite, la veille du jour du vote de la loi, donc on ne sait pas encore quel jour ce sera, on prévoit une mobilisation partout en Belgique.
0: Du côté des politiques aussi, certains critiquent le projet de loi. Ce matin, François de Smet, député fédéral Défi, a exprimé son opposition claire et nette sur notre antenne. Il estime que les partis francophones sont en train de renoncer à des droits fondamentaux. Il était l'invité de Michel Guéillère dans Bruxelles Breakfast.
2: On combat ce projet depuis le début parce que c'est un projet qui me paraît, moi, illibéral, qui est une atteinte forte et pour moi insupportable au principe constitutionnel d'inviolabilité du domicile. Il y a aussi une absence de recours réel. Il n'y a pas de recours possible contre cette mesure. Il y a un problème vis-à-vis des mineurs. Et puis, il y a quand même le message qui est que l'hospitalité, la fraternité, le fait d'héberger un étranger, puisqu'on pourra aller chercher un étranger en séjour irrégulier chez lui, mais aussi chez vous, si vous avez l'idée d'en héberger un, pose un énorme problème. On est vraiment face, pour moi, à la victoire culturelle de la NVA. Et je regrette que les libéraux et les engagés apparaissent soutenir ce texte. Moi, je ne comprends pas comment on peut être libéral et voter ces visites domiciliaires. Je ne comprends pas comment on peut être humaniste ou engagé, mais engagé de quoi, on se le demande, et voter ce texte. Et donc, pour moi, c'est vraiment l'un des pires textes que le gouvernement Arizona nous propose et on le combattra jusqu'au bout.
0: En bref, on continue avec ce chiffre. En 2025, 414 intrusions ont été dénombrées sur les voies du métro bruxellois, soit plus d'une intrusion par jour. Cela se traduit par des interruptions prolongées sur le réseau. C'est ce qu'a indiqué la ministre de la Mobilité, Elke van den Brandt, hier au Parlement. Un nouveau dispositif est donc étudié pour limiter ces intrusions. Il s'agit d'une information relayée ce matin par La Dernière Heure. Un test est d'ailleurs en cours à Porte de Halle. Les tunnels ont été sécurisés avec des caméras et des systèmes de détection. Et on termine avec du rêve. Le Cirque du Soleil est de retour à Bruxelles avec son spectacle OVO. Pas de chapiteau cette année, mais l'ING Arena. Ce spectacle existe depuis 2019, mais il revient avec une version entièrement renouvelée. Au programme, un show de 2 heures autour de l'univers des insectes. Les 53 artistes de la troupe ont performé leur premier show hier soir et vont le poursuivre jusque dimanche. Janie Mallet, attachée de presse du Cirque du Soleil, dévoile l'histoire de ce spectacle au micro de Sarah Hunten.
3: Chaque spectacle au Cirque du Soleil est complètement différent. Et OVO, c'est un spectacle autour de la thématique des insectes. Le seul et unique, d'ailleurs. Alors, on a 53 artistes qui sont sur scène et qui sont tous des criquets qui vont sauter en tumbling, en trempe au mur, des papillons qui seront en sangle aérienne. Et on suit une mouche bleue, en fait, qui a ce costume et qui voyage, qui fait du backpacking et qui a un œuf sur son dos. OVO, ça veut dire œuf en portugais. Et cette mouche rencontre cette colonie d'insectes. Donc, c'est aller à la rencontre de l'autre, tombe éperdument amoureux de la coccinelle. Donc, il y a une histoire d'amour, il y a des altercations avec le chef de la colonie.
0: Et voilà qui donne envie.
4: Merci Marie, à tout à l'heure pour la suite des infos.
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0: Et ça y est, on est parti pour Boucan, pour faire du bruit. En tout cas, jusqu'au midi, ça se passe en radio, web radio et puis aussi en télévision. Et ce matin, on va parler musique avec Tim Claysters qui a sorti son titre Shake It Up le 18 septembre. Mais il a aussi tout un parcours derrière lui. Il a été membre de Brains, qu'on vous diffuse ici sur BX1. Il a également fait la musique d'un spectacle And Nobody Else il y a quelques années. On va en parler avec lui. On va aussi parler de la suite, bien entendu. Et puis pour ce qui est du podcast, Te rendre ta un podcast de Lola Furet qui nous parle donc de la violence du patriarcat. Ce sera à 11h juste après les infos. Pour l'heure, on commence cette programmation avec le dernier single de Sian Abel, un titre sorti il y a tout juste une semaine, un morceau qui nous parle notamment de résilience. C'est Lava sur BX1. Merci de nous écouter ce matin.

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0: grillé un titre de Jean Jass, présent sur son album qui s'appelle Goldman d'ailleurs, sorti en 2014. Comme ça, vous savez tout. Un petit peu de rap ce matin.
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0: Allez, Boucan, ça vient de démarrer il y a tout juste 15 minutes. Eh bien, dans 15 minutes, on se retrouve pour un rendez-vous culturel. On parlera musique ce matin avec Tim Clayster. C'est son morceau Shake It Up qui est sorti donc le 18 septembre. On va d'abord se plonger dans notre belle playlist. Il y a du Grava au programme, mais tout de suite Yellowstone. Et puis, on fera un petit tour du côté du ciel.

0: instant.
1: La vieille, c'est le nom du morceau qu'on vient d'écouter ensemble ce matin.
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1: Allez, on va faire un petit peu de bruit pour vous réveiller ce matin. J'espère que tout va bien pour vous. Il est déjà 9h, presque 23. Je vous l'ai dit, petit tour du côté du ciel. Un ciel très très nuageux ce matin. Quelques averses, en tout cas quelques risques de potentielles averses. Ça va se dégager dans le courant de l'après-midi. Pas de panique, le soleil va tout doucement arriver, prendre sa place. Il va faire en tout cas jusqu'à 21 degrés aujourd'hui. À 9h30, on parle culture et ce matin on va parler musique avec Tim Claysters qui sera donc dans ce studio. Encore un peu de patience, Lisa arrive avec Les Rives Rouges, mais d'abord Ferdi et son tout dernier single qui annonce bien un album, hein, The Sound of Art, ce sera d'ailleurs le nom de cet album. C'est un featuring avec Liliane Melli et ça arrive juste après ça.
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1: Et à 9h30, vous le savez, c'est le temps pour nous de parler culture. En tout cas, c'est le moment qu'on accorde à la culture dans cette émission. Et je ne suis pas seule ce matin. Je suis donc avec Tim Kleisters. Bonjour Tim.
2: Bonjour.
1: Tu vas bien?
2: Ça va très très bien.
1: Merci d'être avec moi ce matin.
2: Avec plaisir, grand plaisir.
1: On va parler d'un titre à toi qui est sorti le 18 septembre, donc ça remonte juste à quelques jours. Un morceau qui s'appelle Shake It Up.
2: Exactement.
1: Est-ce que ça annonce un album?
2: Alors évidemment, ça annonce un album. Il n'est pas encore complètement prêt, mais ce serait pour début 2027.
1: Ok, on a déjà des dates, c'est cool.
2: Ouais. Plus ou moins.
1: on sait que ça peut encore, ouais, encore évoluer. T'en es où là? T'es dans l'enregistrement? Ça peaufine? Ça mixe?
2: Non, on est vraiment dans le mixage. Et en fait, le mastering des morceaux va vraiment enchaîner direct après. Donc, on est vraiment sur la fin là.
1: Ouais.
2: Voilà, je commence déjà à sortir les premiers morceaux prêts. Shake It Up est le premier. Il y en a un deuxième qui va sortir dans pas si longtemps que ça.
1: Ok. Pas de date.
2: Ça s'appelle Still in Love. Et voilà, bah, je vous tiendrai au courant, bien sûr.
1: Bien sûr. Ce titre, on va écouter évidemment un extrait, hein, mais il est pop, il est dansant.
2: Ouais.
1: Qu'est-ce qu'il faut chez Kids Up?
2: Qu'est-ce
1: qu'on doit secouer?
2: Ah oui. Qu'est-ce qu'on doit secouer? En fait, c'est un peu une recette pour une danse impossible à faire. Donc, on demande par exemple de mettre ses deux jambes en l'air, mais en étant un peu debout et de tout secouer tout le temps. Donc, il faut vraiment secouer son corps de haut en bas. Et voilà, c'est une recette. J'ai mis les paroles sur Internet. Il faut tout suivre.
1: Ok. Est-ce que c'est ce que tu essayes de faire le matin pour te réveiller et sortir de ton lit?
2: Ouais, ça pourrait. Je suis vraiment pas du matin, donc c'est carrément un exercice à faire pour se mettre en forme pour la journée, ouais.
1: Peut-être une espèce de mantra que tu te dis pour pouvoir te motiver la journée?
2: Mais à fond, carrément. En fait, c'est vraiment un morceau super bonne humeur. Quand je l'ai sorti, je me suis dit... j'ai sorti les premières notes, je me suis dit... À mon avis, c'est vraiment que mon corps a besoin d'exprimer de la joie, d'exprimer de la légèreté, de bouger et tout. Et alors, voilà, ça paraît un peu mégalo comme ça, mais quand j'ai vraiment un peu bouclé la prod du morceau, j'ai vraiment bougé dans le studio, j'ai commencé à danser, je me suis dit... Pour moi, ça marche. J'espère que ça marchera pour tout le monde.
1: Moi, c'est ce que j'ai noté, c'est que j'avais l'impression que c'était une ode à la bonne humeur, à la motivation.
2: Ouais, carrément, ouais. À fond. J'avais vraiment besoin de ça, je pense. C'est un peu, tu vois, après la période, après la période Covid, la culture relançait. C'était la fin de mon précédent groupe Brains et tout ça. J'ai mis quelques temps à composer ce genre de morceaux qui m'ont vraiment fait du bien, quoi.
1: C'est le principal, c'est que ça t'a fait du bien. C'est une collaboration.
2: Alors, c'est une collaboration, ouais. J'ai demandé à Lucien Frépon, dans Robbing Millions, de venir faire des guitares sur ce morceau. Je pense que c'était un morceau qui pouvait appeler justement une guitare un peu bizarre, okay, et en même temps un peu sautillante et étonnante. Et Lucien Frépon, il fait ça super bien. Donc, dans Robbing Millions, il va vraiment... explorer tous les effets de la guitare et tout ça dans les productions, et en fait moi ça me plaît vraiment beaucoup. Et en fait il a amené certains accords qui ont un peu renversé le morceau. Moi j'avoue que de temps en temps j'ai peut-être tendance à rester un peu autour de quelques accords, et en fait voilà, de temps en temps j'ai besoin de ce petit coup de pouce pour aller chercher un petit peu plus loin. Et puis il y a Fabrice Detry qui m'a bien aidé aussi sur ce genre de choses, de retourner le morceau, et puis il a joué de la basse, tout simplement.
1: Tout simplement.
2: Voilà.
1: Mais finalement, ils ont tous les deux leur véritable place.

0: passe dans ce morceau et ont amené chacun leur couleur.
1: Exactement, voilà, ça fait vraiment plaisir d'avoir ce genre d'ouverture sur des morceaux où on est un peu tout seul dans sa cave en train de composer et puis paf, ça ouvre. Ouais. Et c'est super.
0: Et ça prend une nouvelle image. Je te propose qu'on essaye, je dis bien essaye de regarder quelques images du clip, puisqu'il y a un clip qui est sorti avec une esthétique bien particulière. On regarde ça et puis on en parle un petit peu après.
1: À fond, ouais, let's go.

0: Alors il y a ce personnage, c'est vrai que moi j'avais l'impression que c'était qu'il était dans des montagnes russes, mais en fait c'est clairement ses jambes.
1: C'est complètement ses jambes, ouais, voilà. Lui, il arrive à faire la danse. Moi pas, mais c'est pour ça que j'ai créé un peu, j'ai proposé à Nicolas Fong qui a fait cette animation de créer ce personnage qui pouvait un peu aller dans tous les possibles et les impossibles des morceaux de la musique que je crée.
0: Tu lui as donné des directions pour ce personnage du coup ?
1: Alors, je lui ai juste dit écoute, ça serait marrant de faire une sorte d'avatar, peut-être qui me ressemble un peu. Et puis à l'époque j'avais un mulet. Mais finalement c'est pas vraiment moi non plus. C'est juste que c'est un peu comme s'il m'imitait et qu'il allait plus loin dans mm-hmm. ouais dans les couleurs, dans la musique et tout ça. Et en fait moi je suis daltonien, donc je lui ai dit écoute, allons-y sur quelque chose de à la base noir et blanc et puis des couleurs très flashy. Donc on est parti un peu sur cette espèce d'idée de néon, de laser. À la base je voulais faire des animations en laser et puis ça coûte trop cher, tout simplement.
0: Ça coûte trop cher, en effet. Mais du coup, au niveau des couleurs, toi, c'est des couleurs-là que tu captes ou...
1: Ouais, vaguement. Okay. Je sais qu'il y a genre du bleu, ouais. Du vert, du jaune qui apparaissent et moi, ça me plaît. Voilà. Et donc, de fait, tout ce qu'a imaginé Nicolas Fong autour de la prochaine pochette, de la des couvertures de l'album et tout, des singles et tout ça est très coloré, très saturé. Et moi, ça m'aide, tout simplement, parce que je vois les couleurs.
0: Est-ce que ce personnage, il va revenir dans les prochains morceaux ou sur l'album ?
1: Alors oui, il y a une animation par morceau.
0: Trop bien.
1: Et donc voilà, en fait... Comme pour l'instant, je suis un peu seul à la production de cet album. J'ai commencé petit. Je me suis dit voilà, on va faire des clips avec des boucles d'animation. Et donc sur chaque morceau, il y a cet avatar qui en fait incarne le morceau. Donc il y a une idée sur le morceau et j'ai proposé à Nicolas qu'on réfléchisse ensemble à ce qui pourrait représenter au niveau de l'animation le morceau quoi. Mm-hmm. Donc là en l'occurrence c'est la danse. Pour Céline Love, il y aura probablement quelque chose, je laisse la surprise, autour de la de l'amour et tout ça.
0: J'ai l'impression que c'était la danse slash les montagnes russes moi quand même. C'était...
1: Ouais, carrément, il y a bien un truc de montagnes russes et ça me parle complètement. J'aime bien qu'il soit allé un peu plus loin quoi. Mm-hmm.
0: Tu l'as dit, hein, ce projet il est né à la suite du Covid, hein. T'as pris un petit peu je pense le temps aussi de te plonger dedans parce qu'évidemment tu fais d'autres choses en parallèle. Si je me trompe pas, tout ça a commencé en fin 2024 où t'as déjà joué ces morceaux sur une scène. C'est ça qui s'est passé ?
1: Alors oui, moi ces morceaux, j'ai commencé déjà à les jouer parce que j'étais très impatient et que ça faisait en effet un peu de temps que je les avais préparés. Ils n'étaient pas forcément finis, mais ça, j'ai vraiment eu le temps de toute façon de bosser sur pas mal d'autres projets. Et de temps en temps, je revenais sur ces morceaux. Je me disais voilà, là on peut avancer, on peut faire une collaboration, etc., etc. Et je ne sais plus le début de ta question.
0: Mais je disais juste que ça faisait déjà un moment qu'ils étaient nés, en fait, finalement.
1: C'est ça. Ils sont nés et puis après, ils ont eu le temps vraiment de maturer, tout ça, de grandir. Et donc, j'ai déjà joué une dizaine de dates en France et en Belgique.
0: Avec ces titres-là qu'on n'a pas encore pu écouter sur les plateformes, quoi.
1: Exactement. Et du coup, en fait, comme je suis tout seul sur scène, j'avais les bandes...
0: Des séquences.
1: Mais c'était les bandes des maquettes, quoi. Donc pas encore terminées. Ça marchait très, très bien grâce à Arthur Waters, mon ingé son. On a réussi à vraiment faire quelque chose de tout à fait correct. j'ai eu de très bons échos. Mais là, les prochains lives que je prépare pour 2027 sera vraiment, je pense, vraiment beaucoup plus complet. Il y aura plein de lumière, très saturée forcément, oui. Et tout ça.

0: Puis même, si tu l'as dit, hein, y a donc une basse et une guitare particulières qui sont venues donc amener d'autres nuances et d'autres couleurs aux morceaux. Je suppose que la forme des morceaux va évoluer, si ce n'est pas déjà fait, quoi, en fait, pour tous ceux que tu as déjà joué.
1: Alors oui et non, dans le sens où ça va sonner beaucoup mieux. ce qui va en fait apporter vraiment une plus-value, c'est l'apparition de Stavatar sur scène. On aura projections qui vont accompagner tous les morceaux et tout un set de lumière aussi qui sera installé, qui sera automatisé parce que pour l'instant les conditions financières obligent. Je serai seul sur scène au début et donc il y aura vraiment tout un show beaucoup plus
0: Mais
1: complet
0: tu seras
1: à regarder.
0: Seul si ton avatar est avec toi.
1: Exactement. On sera deux, heureusement, et puis trois avec Arthur, et quatre, si tout va bien, avec la personne qui fera les lumières.
0: Excellent.
1: Voilà.
0: Mais ça veut dire quoi, ton idée prochaine, c'est quand même d'avoir des musiciens qui t'accompagnent en live sur scène, c'est un peu ça le but ultime?
1: Ah, ce serait génial. Ouais. Vraiment, si les conditions financières le permettent, je pense que c'est un peu le cas pour beaucoup, beaucoup d'artistes en ce moment. Avec les restrictions de budget, de la culture et tout ça. En fait, jouer avec des gens, c'est juste magique, quoi. Donc moi je rêverais de pouvoir regarder mes coéquipiers et coéquipières en face et de jouer en même temps que, quoi, peut-être un peu varié aussi sur les tempos sur les intentions, sur les intensités, etc.
0: Que chaque live ait sa propre âme, peut-être.
1: Exactement, finalement. Moi j'ai fait ça pendant des années avec mon ancien groupe Brains, c'était magique, quoi.
0: Ouais. Voilà. On va y revenir, mais t'as encore l'occasion évidemment de jouer avec certaines sur la scène puisque tu participes à d'autres projets. Si j'en crois tes stories, hier tu répétais pour Fabiola.
1: Exactement, on était en train d'enregistrer un nouvel album.
0: Ok, ouais. Carrément. Est-ce qu'on peut dévoiler certaines choses ou pas? Qu'est-ce que tu fais exactement là-dedans?
1: Alors moi, je fais de la batterie et sans doute du chant. Oui, voilà. Donc moi, c'est vraiment ma spécialité, le chant et la batterie. Voilà, là on bosse, on est un peu sur une nouvelle façon de travailler avec Fabiola. On va un peu plus vite, c'est bien.
0: Okay.
1: Je sais pas si je peux dire beaucoup de choses sans me faire taper sur les doigts.
0: Ok, je comprends, très bien. Est-ce que toi, ça te permet justement de nourrir ta créativité pour ton propre projet que de participer à d'autres projets et d'être en collaboration avec d'autres musiciens et musiciennes?
1: Moi, ce qui m'aide beaucoup, c'est qu'on me demande des choses que je n'ai pas l'habitude de faire.
0: Ouais.
1: Donc, en l'occurrence, là, pour Fabiola, c'est vraiment, de temps en temps, plus de l'exécution, de la réinterprétation de choses qui ont été composées, qui n'étaient pas forcément de moi. Mais par exemple, avec le projet de danse contemporaine qui s'appelle And Nobody Else, sur lequel j'ai fait les batteries, la musique et tout ça que je performe sur scène, avec le danseur Hamza Namra. Là, en fait, c'était aussi un exercice. Je n'avais jamais fait ça. J'arrive en résidence sur une scène et on me dit, tiens, vas-y, fais ça un peu comme ça, quoi.
0: Est-ce que tu flippes par moment, du coup?
1: Bien sûr.
0: Ouais.
1: C'est
0: okay.
1: Super flippant. J'ai fait ça aussi pour une pièce de théâtre avec Sophia Betz, Le long chemin du retour au théâtre de poche, où pendant la résidence, vraiment, elle me disait, mais on s'en fout, vas-y, tu vas être un peu ridicule, mais on s'en fout. Mais moi, j'ai pas l'habitude de ça.
0: T'as pas l'habitude d'être ridicule?
1: Non, je suis jamais ridicule. En l'occurrence, si, je peux l'être, mais c'est pas grave. En fait, dans la création, on permet cet espace-là dans ce genre de projet. Et en fait, ça a vraiment, vraiment fait du bien. Je me suis découvert plein de trucs sur l'improvisation et tout ça. Je pense que mon jeu de batterie a beaucoup changé. Même ma façon de chanter, en fait, je me suis beaucoup plus assumé des choses que j'assumais pas forcément avant dans mon ancien groupe Brains. Et en fait, c'est super. Je vais chercher toujours plus loin. Et comme quoi, même à presque 40 ans, on peut encore évoluer à fond en tant qu'artiste, quoi.
0: Bien sûr, et en tant que personne, je pense aussi. On va revenir évidemment sur And Nobody Else et puis Brains dans quelques instants. Si tu veux bien, Tim, on fait une petite pause musicale et on se fait plaisir. Hein, on va écouter Shake It Up en entier.
1: Super.
0: Juste après la toute petite pause et puis on revient.
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1: On est de retour en studio, je suis toujours avec Tim Claysters. On vient d'écouter ton morceau intime, Shake It Up,
2: jusqu'au
1: en entier.
2: Bout,
1: ouais,
2: jusqu'au bout.
1: On s'est
2: pas
1: fait
2: mal.
1: Plaisir.
2: Ouais.
1: On parlait juste avant la pause de ce spectacle, hein, qui est donc l'album.

0: Mais sorti en 2024, ce spectacle de danse contemporaine qui s'appelle And Nobody Else, pour lequel t'as dû, donc, t'as fait la musique, tu t'es mis, en fait, au service d'autres artistes, hein. Tu disais que c'était quelque chose qui t'avait aussi, parfois mis de face, enfin, un peu inconfortable, mais que t'aimais bien ça, que t'avais envie de sortir de ta zone de confort, finalement.
1: Ouais, mais j'ai dû l'apprendre, en fait, quand le metteur en scène, Ahmed Ayad, il est venu me contacter pour ce projet. Je sortais tout juste de Brains et de vraiment un groupe dans lequel j'avais eu l'habitude de jouer comme je voulais, etc.
0: T'avais pris tes marques, quoi, clairement.
1: Voilà, c'est ça, j'avais pris mes marques. Et donc là, en fait, il m'a proposé plein de choses pour lesquelles j'ai dit non de base. Donc il m'a dit, ouais, ça serait bien, je sais pas, que tu prennes la parole, que tu chantes tout seul, a cappella, pendant que le danseur te regarde.
0: Oui, parce que t'étais en live, hein, il faut le rappeler, hein, pendant ces performances, tu jouais live. Hein.
1: Oui, c'est ça, exactement. Mmh. Donc c'est live, mais donc pendant toutes les périodes de préparation, les résidences, etc. Vraiment, il m'a proposé plein de choses pour lesquelles j'ai dit. En plus, c'est un spectacle sur l'identité. Donc, il me demandait, voilà, qu'est-ce qui est vous, qu'est-ce qui vous correspond, qu'est-ce qui vous identifie, etc. Et moi, je disais, voilà, moi, je suis pas comme ci, je suis pas comme ça, etc. Et en fait, tout simplement, petit à petit, j'étais de plus en plus à l'aise. Ahmed a fait un super travail pour me mettre à l'aise avec le danseur Hamza. Et en fait, ça a marché, tout simplement. Je me suis découvert plein de choses et ça m'a ouvert. Et en fait, voilà, moi, ça fait quelques années que j'ai l'impression d'être de plus en plus ouvert.
0: Mm-hmm. Et voilà. C'est le genre de projet que tu pourrais refaire aujourd'hui ?
1: Carrément, je suis. Appelez-moi.
0: On peut passer un message aussi. Hein.
1: Ouais, non, à fond, ça m'a vraiment beaucoup appris. Et du coup, Sophia Betts, qui avait vu ce spectacle, a pensé à moi pour sa pièce de théâtre. Mm-hmm. Et c'est comme ça que j'ai mis un pied sur les planches, sur les planches du théâtre.
0: Ouais, ouais. Ouais. T'es encore dedans là aujourd'hui ou pas tant dans le théâtre?
1: Pour l'instant non, il y a des reprises. Enfin, je continue à jouer avec le spectacle And Nobody Else. Là, on va jouer à Tarbes dans quelques jours.
0: Ok, ça tourne encore.
1: Ça tourne encore, ouais.
0: Il a évolué encore ce spectacle?
1: Un petit peu. D'ailleurs, on vient de jouer au Ziget Festival, ça c'était complètement
0: fou. Ah, génial.
1: Donc il y a un des programmateurs qui nous avait vu à un festival en Suisse, à Lausanne. Et en fait, il s'est dit, tiens, ça pourrait marcher au Ziget.
0: Incroyable.
1: Oui, d'accord. Donc apparemment, ils ont toute une aile du festival qui est vraiment pour plus la danse, le cirque, etc. Mm-hmm. Et voilà, on a été invités, on a joué trois fois cette année dans le festival. En fait, c'était vraiment super. Donc, on a dû adapter le spectacle.
0: Oui, j'imagine. Quoi, version plus courte alors, peut-être?
1: Oui, plus courte. Donc, on jouait en extérieur. Donc, forcément, il n'y avait pas toutes les lumières, etc. On n'avait pas pris le décor parce qu'en avion, c'était juste impossible.
0: Ouais.
1: Mais on a une version qui était vraiment super, une sorte d'énorme trailer pour les gens qui veulent voir le spectacle en vrai. Mmh. Oui.
0: Ok, ça veut dire aussi qu'il y a moyen de toujours adapter, et de même en changeant son public, son espace.
1: Ouais, je ne sais pas si le metteur en scène serait
0: d'accord avec
1: super
0: ça.
1: Chaud de promouvoir ça, mais en tout cas, ça marche pour l'instant. Et là, je ne sais pas, on a encore des propositions pour des choses encore différentes, et pourquoi pas en fait s'adapter. C'est super de s'adapter.
0: En tout cas, tu l'as dit, hein, cette expérience, elle a vraiment suivi de très très près ton expérience avec Brains,
1: ouais,
0: qui a marqué le début dans la musique, hein, tes débuts dans la musique, puisque ça a commencé en 2011.
1: Ouais.
0: Donc, tu as fait 13 ans au sein de cette aventure.
1: Exact.
0: C'est énorme.
1: C'est énorme.
0: Ouais, 4 albums aussi.
1: 4 albums et des tournées à n'en plus finir. C'était vraiment super. À l'époque, il y avait encore moyen de jouer à 4 et de te payer juste assez pour tourner, de prendre un van et d'aller jusque, je sais pas, en République tchèque par exemple.
0: Incroyable, ouais.
1: C'était vraiment super, on a eu beaucoup de chance, ouais.
0: Est-ce qu'on n'écouterait pas un petit extrait? J'ai mis My Head Is Into You et
1: Super.
0: Allez, c'est parti.
1: À fond.

0: une tournée en Europe, hein.
1: Oui, c'est ça, on a beaucoup joué en Europe, un peu partout, pas trop dans le sud, on n'a jamais fait genre l'Espagne, on a fait une fois l'Italie, c'était super, à Bologne.
0: C'est trop bien.
1: Oui, oui, oui, puis on est allé jusqu'en Russie à l'époque aussi, c'était complètement fou.
0: Ouais.

0: C'est marrant d'avoir un public en Russie.
1: Alors oui, on a surtout été plongé là-bas. Je pense que le public s'attendait pas à nous voir. donc c'était super. C'était un gars qui avait vraiment cette vocation de montrer des groupes occidentaux aux Russes. Et du coup,
0: c'était la DA de l'événement. Quoi.
1: Ouais, mais c'était génial. En fait, on a joué plusieurs fois. Une fois dans un festival à Perm, ville que je ne connaissais pas. Mm-hmm. Et puis deux fois à Moscou, dont une fois pour genre la fête de Moscou. Et voilà, c'était super. Mais, mm-hmm. Merci Alexander.
0: Ouais. Que des belles expériences quand même. En 13 ans, il y a de quoi faire. Ouais. Quelles armes ça t'a donné, toi, cette aventure?
1: Alors. Pas mal d'armes. Waouh, il y en a plein. En fait, complètement la confiance sur scène, le fait de pouvoir jouer un peu dans n'importe quelle condition, le fait d'être très très efficace sur scène. Je sais pas, en termes aussi de montage, de rangement, de la gestion de la tournée, tout ça. En fait, ça c'était vraiment assez fou. Ouais. Plein de choses.
0: Vous étiez combien sur scène?
1: On était quatre. Avec l'ingé son, donc 5 généralement en tournée.
0: Ouais. C'est déjà pas mal.
1: Ouais, c'était bien. Bah, c'était un vrai groupe de pop-rock. Et donc, il y avait cette dimension un peu classique, je dirais, tu sais, de se trimballer avec les guitares, les amplis et tout. Donc, on a un peu mal au dos aujourd'hui, mais tout va bien.
0: Est-ce qu'il est né genre dans une cave, ce projet? Un peu à l'arrache?
1: Ouais, carrément. En fait, il est né dans une pièce au fond de la maison de mes parents. Vraiment, on était à deux, trois, à commencer à vraiment bidouiller des choses et sans jamais se douter qu'on allait faire une tournée européenne derrière. On se disait juste, tiens, on avait chacun un boulot et on voulait juste faire de la musique pour se marrer, quoi.
0: Et à quel moment il y a le switch où la musique prend tellement de place et on part en tournée? Parce que je suppose qu'on peut pas tenir son boulot et partir en tournée.
1: C'est
0: peut-être
1: ça,
0: je me trompe, hein.
1: Non, c'est exactement ça. En fait, moi j'étais en temps plein, puis j'ai grappillé du temps, donc je suis passé en 4/5e. Et puis mon patron en avait un peu marre que je change à chaque fois mon lundi et mon vendredi de congé.
0: Ah ouais, ouais.
1: En fonction des concerts, en fait. Mm-hmm. Et puis finalement, en fait, à un moment, on s'est rendu compte qu'on pouvait avoir à l'époque le statut d'artiste très facilement en sortant d'un boulot temps plein. Et voilà, c'est ce qu'on a fait à l'époque.
0: Et donc, ciao à un moment, quoi.
1: Ouais. Et on a eu le statut d'artiste quelques semaines après, quoi.
0: Ouais. Et ça a pris combien de temps entre le début dans ce groupe, hein, en 2011, et le moment où vous êtes parti en tournée? Ça a été très vite?
1: Entre le début... Pardon.
0: J'ai noté que le début, c'était en 2011.
1: Je ne sais pas
0: si c'est vraiment le cas, mais est-ce que la tournée, elle arrivait vite?
1: Oui, en fait, on a tourné très très vite. Mm-hmm. Après quelques mois, en fait, on a fait une première date à Paris et on a directement rencontré la bookeuse qui allait bosser avec nous pendant plusieurs années. Et en fait...
0: c'est parti comme ça.
1: Ça a été très vite...
0: Ouais.
1: Ouais, booker rock en scène très vite, et puis voilà, c'était super.
0: Tim, il y a donc ton single Shake It Up qui est sorti le 18 septembre, qui annonce un album. Il y a un titre qui arrive tout bientôt là encore.
1: Ouais.
0: Ce soir tu joues, en ton nom, c'est pour un groupe si je me trompe pas.
1: Exactement.
0: Fais la promo.
1: Alors c'est un groupe qui s'appelle Froo, F-R-O-O, et avec plein de copains, on est quatre. Et là du coup c'est de nouveau du rock.
0: Okay.
1: Et ça me fait du bien en fait d'avoir ce genre de projet où je reste un peu dans une ambiance plutôt live et plutôt il y a peut-être un peu un lâcher prise plus que par exemple Tim Clijsters où comme je joue sur les bandes et tout, je suis très concentré. Ouais. Je suis très concentré aussi sur la voix, sur voilà, la voix est très en avant
0: aussi, j'imagine. Tu dois pas
1: au clic,
0: etc.
1: Ouais, là pour Froo on joue ce soir du coup, venez voir au Cobra Jaune, ce sera la release justement de l'EP.
0: Ah ben voilà.
1: Ouais. Et donc
0: il faut aller voir ça.
1: Voilà, absolument.
0: Je te propose qu'on termine avec un morceau qui sort du spectacle, hein, And Nobody Else, mm-hmm. One Skin, puisque j'ai oublié de mettre un extrait pendant qu'on parlait. Écoute, on était parti. Voilà. On termine avec ça. Je te remercie, Tim, d'être venu.
1: Merci beaucoup.
0: On se voit bientôt. Cobra Jaune ce soir, si on veut te voir.
1: Absolument,
0: sur scène.
1: Ce soir, Cobra Jaune.
0: À très bientôt, Tim. Salut.
1: Ciao.

0: Tim Claysters qui était donc mon invité ce matin. Ici, c'est donc son projet musical And Nobody Else, un spectacle de danse contemporaine qui tourne encore d'ailleurs, c'est ce qu'il nous disait ce matin.
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0: Il est tout juste 10h et tout de suite on s'informe avec Fanny Rocher.
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0: Rebonjour Fanny.
2: Rebonjour Aline, bonjour à toutes et à tous. 21 personnes ont été arrêtées dans le cadre d'une action internationale de grande ampleur, c'est ce qu'a indiqué la police fédérale ce matin. Une organisation criminelle qui importait depuis plusieurs années des stupéfiants via Brussels Airport, qui a donc été démantelée. De la cocaïne et du cannabis venus des continents africains et américains ont été acheminés vers la Belgique à bord de vols de passagers. Au total, 27 perquisitions ont été menées en Belgique et en France. Celles-ci ont conduit à la saisie de 57 000 euros en espèces et des crypto-wallets, 8 véhicules et des armes à feu. Ounia va introduire une plainte contre Nathan Kofnas, un chercheur états-unien de l'université de Gand, information du quotidien De Morgan. Selon le Centre interfédéral pour l'égalité des chances, ce philosophe états-unien diffuse dans notre pays un discours dans lequel il établit une hiérarchie entre les gens sur la base de prétendues connaissances scientifiques afin de légitimer la discrimination en fonction de l'origine ou encore de la couleur de peau ou encore pour encourager des formes de ségrégation. La Fondation contre le cancer a mis en lumière aujourd'hui, à l'occasion d'Octobre Rose qui démarre ce 1er octobre, un projet de recherche mené par le professeur d'oncologie médicale Christos Sotiriou à l'Institut Jules Bordet. Il vise à mieux comprendre les mécanismes des métastases du cancer du sein. C'est une maladie incurable, les progrès thérapeutiques en ont profondément changé le pronostic néanmoins. La survie nette à 5 ans des femmes confrontées à un cancer du sein de stade 4 atteint actuellement 50% contre environ 30% il y a une vingtaine d'années. Et puis nous sommes le 1er octobre donc, chaque début de mois amène son lot de nouveautés, octobre n'y échappe pas et parmi les changements notables aujourd'hui entrent en vigueur les mesures d'urgence pour lutter contre la surpopulation carcérale. Les personnes condamnées à une peine d'au moins 18 mois de prison, de moins de 18 mois de prison seront automatiquement placées sous bracelet électronique et ce jusque fin 2028. Et puis les tarifs sociaux de l'énergie augmentent aussi de près de 12% pour le gaz et de 7% en moyenne pour l'électricité. Enfin, à Bruxelles, concernant les voitures électriques, le stationnement reste gratuit mais désormais limité à 6 heures en journée. Au-delà de ce délai, entre 9h et 22h, vous devrez payer 6 centimes par minute. Cette mesure vise à lutter contre les voitures dites ventouses. Prochain rendez-vous avec l'actualité, ce sera avec Marie Charette à 11h.
0: Merci Fanny.
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0: Et on fait du bruit jusque midi. Bienvenue si vous venez de vous connecter à l'instant. L'occasion pour vous d'entendre en tout cas ce qu'on fait en termes de musique au sein de la Fédération Wallonie-Bruxelles, puisque c'est la DA de BX1, vous le savez. CRC arrive dans quelques instants, juste après Girls in Hawaii. Je rappelle qu'ils étaient en concert il n'y a pas longtemps. Il y a un BPM qui va sortir justement sur le concert, puisque notre équipe était sur place. Goddess, c'est le morceau qu'on écoute ensemble ce matin.

0: le rappeur CRC, troisième membre de Nupsé d'ailleurs, sous la pluie à l'instant dans vos oreilles.
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0: Et ce matin, des nuages, de potentielles averses aussi, hein, on l'a dit. Ça va se dissiper dans le courant de la journée pour laisser place à un beau soleil cet après-midi, ça c'est la bonne nouvelle. Et il va faire jusqu'à 21 degrés. On poursuit en musique avant de faire un petit point sur les sorties culturelles à faire en ce jeudi 1er octobre. Marilyn Coro arrive avec ce morceau Little Girl qu'on va écouter maintenant, ce matin, dans Boucan. Merci de nous suivre.

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0: La même en mieux, Venlo à l'instant du rap, hein, vous l'entendez.
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0: On est en direct jusque midi, comme tous les jours, avec au programme de la culture, de la musique, Fédération La Nuit Bruxelles, des podcasts aussi. Ça, ce sera juste après les infos de 11h, comme tous les matins. Et dans une bonne dizaine de minutes, on fera le point sur les sorties à faire, puisque vous vous en doutez, Bruxelles regorge de sorties culturelles, que ce soit des expos, des performances, du cinéma aussi, hein, bien sûr. On fera le point dans un instant. Bora Boris arrive juste après Orlan et Amour Pluriel, titre dans lequel elle parle donc de sa bisexualité. Tout ça, ça arrive juste après ceci. Restez bien connectés.
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0: André avec ce morceau Liquid Life à l'instant sur BX1 la radio.
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0: Et on fait du bruit avec la culture surtout. On va parler justement de l'agenda d'aujourd'hui avec notamment Vanessa Lullier. Bonjour Vanessa.
2: Bonjour Aline, bonjour à toutes et à tous.
0: Je vais d'abord faire un petit point sur les idées de sortie. On va évidemment enchaîner avec ton idée à toi Vanessa puisque tu es là pour nous en parler en long et en large. Déjà, ce qu'on peut peut-être dire, c'est que Francophone démarre aujourd'hui avec la carte blanche, une carton blanche comme il dit, de Thomas Love Fashion Verviers. Il était dans ce studio pour en parler. Ça va être un gros bordel organisé avec plein d'artistes qui seront là. On peut même venir avec ses propres créations. Il y a des tableaux qui sont là pour les afficher, il y aura du dessin en live, en plus de sa performance évidemment, mais et plein de surprises aussi, j'ai vu qu'il y aurait du karaoké, enfin voilà, ça va être vraiment, comme je le dis, un gros bordel organisé, rendez-vous à l'atelier 210. Sinon, à la Maison des Cultures de Molenbeek, il y a moyen de faire du slam avec un atelier d'écriture, et puis une scène ouverte, et une invitée qui s'appelle Elegy, qui était déjà venue dans ce studio. Le Cirque du Soleil revient aussi depuis hier. Voilà, ça c'est un autre style. Ce sera jusqu'au 4 octobre. Le Studio Varia nous propose la glorieuse procession des fausses et tristes nonnes. Un spectacle complètement grotesque hein, qui se base sur un thriller. Elles étaient aussi venues en parler. Ce sera pour le coup jusqu'au 9 octobre. Et puis sinon, on peut aller au Théâtre des Riches Clairs avec... une pièce, ne m'appelez pas camarade, qui nous plonge dans la question d'identité, l'intime politique avec de l'humour et de la tendresse. On va surtout se plonger dans l'histoire du communisme en Europe de l'Est. C'est en fait le lac des cygnes détourné pour parler de l'intime et du politique. Enfin voilà, j'en dis pas plus. Mais on va aussi partir au théâtre de poche, Vanessa.
2: Mais oui, on peut aller aussi au théâtre de poche. Alors ce soir, je ne sais pas si c'est complet ou pas, ça j'ai pas regardé. Je sais qu'il y a quand même pas mal de réservations pour cette première semaine, mais en tout cas, vous avez un petit peu de temps parce que c'est jusqu'au 17 octobre.
0: Oui, ça va.
2: Et donc, c'est l'éveil du printemps. L'éveil du printemps, évidemment, revu et corrigé par l'auteur canadien David Paquet et à la mise en scène avec Ilias Metiwi. Évidemment, l'éveil du printemps, hein, tout le monde...
0: Beaucoup connaissent
2: l'histoire. C'est une pièce au départ qui date quand même de 1906 à la base et qui était donc assez subversive pour l'époque puisque c'est vraiment quand on devient adolescent, tous les petits changements hormonaux qui se passent dans notre corps et qui font qu'à un moment donné, on a des envies, des pulsions et qu'on veut surtout les exprimer et les faire connaître. Et ici, donc, c'est évidemment revu et corrigé, mis à la sauce du poche, d'Elias Metiwi, pardon, et puis mis à la sauce 2026, où on y va de manière un petit peu plus cash dans les propos et... Pardon. Et dans la mise en scène. On a sur scène donc plusieurs... plusieurs adolescents, ils sont... j'arrive plus à compter. 6, voilà, je vais y arriver. 6 adolescents, donc, sur scène, qui donc, vont nous expliquer, en fait, comment ils vivent cette période, leurs 14 ans. Cette période un petit peu charnière. Et notamment, ça commence avec le cadeau d'anniversaire d'une maman pour sa fille de 14 ans qui va lui offrir une robe. C'est la robe la plus laide au monde. Qui va donc du coup jusqu'au genou et elle se dit que comme ça fera un bouclier pour sa fille qui commence à avoir des formes et qui peut attirer en tout cas certains regards et susciter certaines envies. Donc on est vraiment ici dans une pièce qui va questionner comment on traverse cette période-là évidemment, comment on parle aussi du désir, de l'amour à nos adolescents parce que on pourrait dire on parle surtout à l'école des problématiques relatives à la santé sexuelle et finalement on parle pas de désir et

0: Et une des protagonistes veut faire un exposé eh bien, sur la santé sexuelle et à un moment donné parle d'orgasme. Et c'est à ce moment-là qu'elle est censurée parce que ça ne va pas. Donc on peut parler effectivement des dangers, mais pas du plaisir qu'on peut ressentir. Ici, au niveau de la mise en scène, on est vraiment dans quelque chose qui part parfois un petit peu dans tous les sens. Et on se dit que c'est finalement un peu à l'image de l'adolescence, où on ne sait pas toujours vers quoi on va, comment ça va se passer, qu'on saute comme ça d'un propos à un autre, sans avoir beaucoup de pas de fluidité, mais en tout cas, voilà, de lien entre les choses. Et on va retrouver ça aussi ici, dans cette mise en scène, avec beaucoup de danse. Il y a un gros, gros, gros travail sur le corps et finalement sur une partie de l'improvisation. Dans cette pièce, on va retrouver aussi deux adultes, quand même, à souligner, qui aussi traversent une période compliquée, qui ont du mal à comprendre leurs enfants à ce moment-là. Et puis pour la mère surtout, bah, qui est en pleine ménopause et qui au final bah, revit un petit peu ce que sa fille est en train de vivre à l'adolescence avec des hormones qui partent aussi dans tous les sens, où c'est un peu compliqué à gérer. Et au final, on se dit, bah, en fait, est-ce que ça serait pas simplement toute la vie qui serait compliquée à gérer?
1: Oui, c'est vrai ça.
0: Voilà.
1: Une belle conclusion,
0: c'est
1: Vanessa.
0: C'est un questionnement qu'on
1: Oui.
0: peut se poser.
1: C'est donc à retrouver au théâtre de Poche jusqu'au 17, hein, c'est ce que tu
0: Jusqu'au
1: dis.
0: 17 octobre, oui, tout à fait.
1: Donc
0: Donc l'éveil du printemps.
1: encore un petit peu de temps. Merci Vanessa pour cette chronique. Tu reviens avec grand plaisir dans ce studio semaine prochaine,
0: Oui.
1: si l'envie te prend.
0: On verra de
1: évidemment.
0: quoi on parle, si on n'a pas pris l'eau d'ici là ou.
1: C'est vrai. Oui, je rappelle qu'il pleut donc dans le studio. Voilà, comme ça vous savez les coulisses. Merci Vanessa, à tout bientôt. On va écouter nous un petit peu de rap parce qu'on n'en a jamais assez visiblement dans Boucan. Kaba et Jean-Jas arrivent avec S'il vous plaît.

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0: c'était un morceau de Ljubljana, sorti cette année.
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0: Et dans Boucan, on a de l'info évidemment qui arrive, ce sera dans une bonne dizaine de minutes avec Marie Charette. On va faire aussi le point sur l'info culturelle. Et juste après, place au podcast avec Te rendre ta peau, ce sera le podcast d'aujourd'hui. Un long épisode que j'ai donc dû diviser en plusieurs parties, hein. On continuera évidemment demain. C'est donc un podcast qui nous parle de la violence du patriarcat, une création de Lola Furet à retrouver également sur le site de radiola.be puisque ce sont les podcasts de la CSR, l'atelier de création sonore radiophonique, comme ça vous savez tout. Encore un peu de patience avant de se plonger dans cette création sonore. De la musique au programme, bien entendu, Idylle. Ce sera juste après Sold Out et tout de suite Use Knife qu'on écoute ensemble ce matin.

0: L'ennui avec Idyl.
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0: 11h01 sur BX1.
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0: On s'informe avec Marie Charrette. Bonjour Marie.
2: Bonjour Aline.
0: Et pour commencer Marie, une enquête pour corruption est menée à la SFPIM.
2: Oui, il s'agit de la Société Fédérale de Participation et d'Investissement. Les faits de corruption supposés concernent les années 2023-2024. Depuis le début de cette année, le parquet de Bruxelles mène une information judiciaire, notamment des investigations bancaires, des visites domiciliaires et des auditions. Plusieurs personnes ont été privées de liberté. On n'en sait pas beaucoup plus pour le moment, si ce n'est que le premier volet de l'enquête devrait se retrouver devant le tribunal en novembre.
0: Et puis une organisation qui importait des drogues via Brussels Airport a été démantelée.
2: Oui, c'est la police qui l'a annoncé ce matin. 21 personnes ont été arrêtées dans le cadre d'une action internationale de grande ampleur. L'organisation criminelle est ciblée, importait depuis plusieurs années des stupéfiants via l'aéroport de Zaventem, de la cocaïne et du cannabis venus des continents africains et américains. Au total, 27 perquisitions ont été menées en Belgique et en France. Celles-ci ont conduit à la saisie de 57 000 euros en espèces, des crypto-wallets, 8 véhicules et des armes à feu.
0: Et nous sommes le 1er octobre. En ces débuts de mois, plusieurs nouvelles mesures sont mises en application, Marie.
2: Parmi elles, celles visant à lutter contre la surpopulation carcérale. Les personnes condamnées à une peine de moins de 18 mois de prison seront automatiquement placées sous bracelet électronique. Et ce, jusque fin 2028. Et puis les tarifs sociaux de l'énergie augmentent de près de 12% pour le gaz et de 7% en moyenne pour l'électricité. Enfin, concernant les voitures électriques, 6 centimes d'euros seront ajoutés par minute si vous chargez votre véhicule à Bruxelles durant plus de 6 heures sur la même borne. Un tarif dit de rotation qui entre donc en vigueur aujourd'hui. Enfin, en culture, le Fémini Festival débute demain. 2 jours d'ateliers, de spectacles, de projections, de tables rondes, de cinéma, de théâtre, de musique aussi. Un festival qui met, comme son nom l'indique, en lumière des projets artistiques portés par des femmes. Et ça se passe où? Eh bien, boulevard de Nieuport numéro 1 au Zoo Art. Et demain, le festival commencera par un atelier d'initiation au DJing, atelier pour apprendre les bases du mix. Et c'est la fin de ce flash. Bonne suite d'émission, Aline.
0: Merci Marie.
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0: Dans la suite justement du podcast au programme, on vous le disait, avec aujourd'hui un podcast qui parle donc de la violence du patriarcat. Vous le savez, c'est un petit peu l'ADA de cette émission finalement, une création de Lola Furet. Ce podcast est évidemment à retrouver sur le site de radiola.be puisqu'on vous met en avant les podcasts de la CSR, l'atelier de création sonore radiophonique. Te rendre ta peau, partie 1 de l'épisode unique de ce podcast.
3: 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C'est bon pour toi ou quoi? 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

0: Je voulais voir avec toi parce que t'es cité à un moment donné. C'est important de savoir si tu veux bien. Si tu veux, je te lis juste un petit passage. Rémi est mort en 1993. Hélène pensait qu'à sa mort, le jour ne se lèverait plus, les oiseaux ne chanteraient plus, tout mourrait avec lui.
1: Je trouve que, comment tu le dis, ça donne l'impression qu'il était à ce point important pour moi, ce gars-là, que j'avais l'impression que tout s'arrêtait à sa mort. Alors que c'est parce qu'il était à ce point important pour les adultes que ça me paraissait évident qu'à sa mort, tout allait s'arrêter, quoi. Enfin, j'imagine quand même que Rémi, il avait une importance énorme pour nous et qu'on sentait bien qu'il y avait beaucoup qui tournaient autour de lui et tout, mais je sais pas si je m'étais dit, putain, s'il meurt, tout s'arrête et il n'y aura plus rien, tu vois. Tandis que, enfin, je me souviens de l'événement de sa mort comme un arrêt, quoi. Tout s'est figé, quoi. Je me souviens de où on était dans la cour du pigeonnier, de Johanna qui m'a dit ça, et je me souviens d'avoir eu l'impression qu'il y a un oiseau qui s'est arrêté dans le ciel au-dessus de nous. Qu'il a arrêté de voler, quoi. C'était instantané.
0: Hélène, moi et d'autres enfants, on a grandi dans un lieu où nos parents et d'autres adultes vivaient ensemble. Et Rémi, il n'aurait pas trop aimé l'entendre, il y était le patriarche.
1: Je sais pas si tu dis juste que tout mourait avec lui ou si tu disais aussi que le monde s'arrêtait de tourner ou pas.
0: On avait 8 ans. Le monde a continué de tourner. Pourtant, d'avoir pensé que tout pouvait s'arrêter a fait éclater Hélène en sanglots, il y a peu, au cours d'une soirée à se souvenir, à raconter.
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0: Une fête dans la salle communale du village, plein de monde. C'était l'été de mes 16 ans. J'étais jeune et ivre de vodka. C'était un proche, des amis chez qui je passais mes vacances, qui avait 20 ans de plus que moi. Il m'a entraîné dans une pièce à l'étage, qu'il connaissait, pas moi. Il a fermé la porte sans un mot. Je n'ai pas osé parler, le silence était de mise. Je n'ai pas osé sortir, la porte avait été fermée avec fermeté.
3: Tu veux me la relire?
0: J'ai tout raconté et longuement pleuré dans les bras de ma mère. Elle m'avait donné la vie, elle pouvait bien m'en donner une autre. Et je me souviens qu'elle m'a dit « Sois vigilante avec les hommes ».
3: J'espère, comme toute maman, que ou malheureusement, je l'ai senti déjà avant, je l'ai remarqué déjà avant, que j'arrive pas vraiment vous transmettre une vigilance envers les hommes. On est attiré par les hommes et dans le même temps, ça va très vite que, disons qu'ils dépassent les bornes. Et on n'arrive pas à bien saisir les limites jusqu'à où on peut aller ensemble sans que les hommes dépassent, ou l'homme en face, il dépasse les bornes. Dans ma jeunesse, j'ai fait des expériences malheureuses aussi. Pas dramatique, c'est pour ça que je ne reviens pas, et c'est pour ça aussi que je n'avais pas envie de vous en parler, ce qui est peut-être idiot. J'avais du mal à parler à mes filles. C'est malheureusement, c'est seulement après un désastre qu'on s'est rencontrés mère-fille, ça aurait été mieux que ça se passe avant. Et évidemment, je fais beaucoup trop confiance à mes chers camarades, hein. Qui veillent un peu mieux au moment où je vous lâche dans leur entourage. Et voilà, ça, en tout cas, aujourd'hui, je regrette beaucoup ça. Je me suis disputée avec les gens qui étaient responsables là-bas. J'ai dit que ça ne va pas du tout, qu'ils admettent cette histoire et que... Et la réponse était, de toute façon, vous étiez insupportable et tout la chercher, quoi. Et ça, j'admets pas du tout, même si des fois je fais aussi des réponses comme ça, mais c'est pas possible ça.
0: Mais ce jour-là, j'ai dit aussi à ma mère qu'une partie de moi était flattée. C'était valorisant d'être appréciée par des plus grands. Tout était normal, puisqu'il y avait cet autre homme

0: Mon professeur de guitare, 20 ans de plus que moi, qui abusait déjà tendrement de mon jeune âge depuis quelques mois. Je n'ai pas d'image de notre sexualité. Souvenir flou, gêne. Ce n'est que depuis peu que j'ai pu parler avec d'autres femmes et que, plus largement, au cours de l'année 2018, avec l'affaire Weinstein et le hashtag MeToo qui a fait le tour de la planète, la parole a pris place dans notre sphère sociale. Cette même année, j'ai déménagé à Bruxelles. J'emportais avec moi une mémoire sollicitée. J'entends que ce n'est pas si simple de nommer.
1: Tu as posé la question de est-ce que c'était important de parler et pourquoi ? Ça peut être long la réponse.
0: Aujourd'hui, j'apprends le reste. J'apprends à jouer au jeu des 7 familles. J'apprends que mon professeur de guitare avait une relation avec ma mère. Il y a des cartes qui restent dans la pioche. J'apprends aussi ce que Roman a vécu.
1: Ça a été important la parole des autres pour prendre conscience de ce que moi j'avais vécu. J'ai jamais été serein dans ma vie et j'ai toujours été bouleversé, j'ai toujours eu des sexualités problématiques, de la mise en danger, des répétitions du viol, etc. Sans comprendre pourquoi j'agissais comme ça, sans avoir les mots pour nommer quels étaient les moteurs de mes comportements. Tout le mouvement MeToo, MeToo Inceste, les livres qui sont sortis, etc. Moi, ça m'a vraiment permis de poser des mots sur un vécu. Je sais pas comment trop exprimer ça, mais pour valider quelque chose entre moi et moi, de me dire, en fait, c'est ça que j'ai vécu. Voilà. Et une fois que je me dis ça, il y a quelque chose qui est... Il y a comme une base, il y a un socle sur lequel je peux m'appuyer pour travailler ensuite à m'émanciper de ça. Ce que je pourrais nommer de ce que j'ai vécu, je pense que... On est une bande d'ados et le patriarche, ou je ne sais pas comment l'appeler, il commence à avoir un rapport avec nous, la bande d'ados mecs qui passe à travers des récits sur les Grecs. Il s'entoure de nous, il nous raconte un peu des mythes et des choses. Il nous transmet une certaine culture, j'ai envie de dire. Et pendant qu'il fait ça, il instaure des relations de flatterie et d'humiliation. À la fois, il peut flatter les uns ou les autres, et à la fois, il peut humilier les uns ou les autres. Et du coup, il instaure aussi un espèce de climat de concurrence entre nous, à qui sera le plus brillant. Et quand j'ai 13 ans, je me retrouve sur ses genoux un moment avec sa main qui caresse ma cuisse. J'ai toujours de l'émotion qui remonte quand je raconte ça. Il caresse ma cuisse et un peu mes parties génitales, mais pas trop, c'est furtif, c'est... C'est un geste qui est très subtil, mais par contre, là, ce que ça déclenche en moi, c'est un vrai tsunami, quoi. Je suis complètement terrorisé, bouleversé, et en même temps, je suis dans cette dynamique flatterie, humiliation, et je suis figé, terrorisé, et j'ai hyper peur. Bref, il y a comme un phénomène d'emprise hyper fort sur le corps et sur le psychisme, et puis quand ça s'arrête, voilà, je sais plus ce qui se passe après, en fait. J'ai le reste de la journée, j'ai plus de mémoire de ce qui s'est passé après. Il s'est rien passé de plus que ça avec lui après, hein, mais... Et ensuite, mon adolescence continue. Lui meurt, mais le cercle de d'hommes qu'il y avait autour de lui, qui étaient des personnes valorisées socialement, mais qui avaient ce pouvoir, je parle du privilège du sexe, là. Il y a eu des rapports de séduction entre moi et certains de ces hommes-là, qui avaient tous 25 ans ou 27 ans de plus que moi, hein, et qui ont, pour certains, abouti à des relations sexuelles dans lesquelles je me suis senti valorisé socialement, et en même temps... complètement humilié, et au cours de un de ces rapports sexuels-là, il y a eu une sodomie sans par surprise, et du coup sans consentement, qui m'a fait

0: continuer des schémas relationnels et sexuels issus d'une certaine culture non conscientisée. Je m'inscris dans une forme de normalité, en fait, par rapport à ça. Et j'intègre que ce que ces hommes-là font avec moi, c'est normal. J'ai pas de référent pour m'indiquer que ce que je vis n'est pas normal. J'ai juste ce que je ressens, une détresse incroyable et parfois cette envie de mourir, quoi, que je comprends pas. Et en même temps, ce côté où socialement je me sens valorisé parce que du coup il y a un paradoxe qui est psychiquement insoutenable en fait, et émotionnellement aussi. Si on va encore plus loin, après test d'ADN, je me suis rendu compte que la personne qui a eu des relations sexuelles avec moi et qui m'a sodomisé par surprise, en fait c'est mon oncle. Et en plus, il avait une relation amoureuse avec ma mère au moment où ces faits-là se passent. Donc on est en plein dans l'inceste, quoi. Et moi, il y avait cette notion que tout ça était normal. Jusqu'au moment où, il y a quelques années, je lis ces livres et je lis les témoignages dans la presse et tout ça, et je me dis, mais... Je me souviens de ce moment-là où j'étais dans la voiture en train de conduire et j'écoutais France Info. Il parlait de Camille Kouchner, etc. Et j'étais en train de conduire et tout d'un coup, j'ai eu un... Je ne sais pas comment décrire ça, mais c'est comme quand la foudre te frappe, en fait, quoi, l'image. C'est que ça m'a... Il y a quelque chose qui m'a transcendé, qui a habité tout mon être et mon corps. Et je me suis dit, mais c'est ça que j'ai vécu, moi. Et je me suis effondré à ce moment. J'ai dû m'arrêter parce que j'étais en sanglots. Et j'ai dit, mais en fait, c'est ça que j'ai vécu, moi. Et c'était la première fois que je comprenais vraiment profondément, je dirais au niveau cellulaire, presque physique, que ce que j'avais vécu, en fait, c'était pas normal, quoi. Non, non, non, non, non, c'est pas normal. Et c'est là où l'emprise psychique, elle est incroyable dans le système qui est mis en place par un patriarche et tous les personnes qui suivent ce système-là et qui le nourrissent et qui le font vivre. Parce que ça se passe tous les jours, partout. Et on est tous et toutes responsables du fait que on ne parle pas de ça et que du coup, on permet à ce que ça continue. Ça ouvre évidemment un abîme. Et dans cet abîme-là, après, il faut construire quelque chose dans l'abîme pour en sortir.
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5: Et on poursuit donc cette écoute d'épisode podcast Te rendre ta peau, un documentaire de Lola Furet qui parle en tout cas de la violence du patriarcat et pose la question de savoir si la parole peut délivrer certains, certaines et de quelle façon. Est-ce que ça peut ouvrir simplement le fait de parler? Cet épisode, je l'ai divisé en 4 parties, donc on continuera demain afin qu'on puisse avoir l'occasion de l'écouter en entier. On va se plonger dans la deuxième partie de cet épisode unique.

0: Alors, dans la famille Embrouille, je voudrais la sœur du frère de l'oncle qui s'est mariée avec Tata Janine du village voisin, qui s'est mariée avec l'oncle cousin du grand-père de l'autre village encore, dont la sœur était la sœur de maman. Tu vois ce que je veux dire? Tu vois de qui je parle?
1: Dans la famille, je me suis tapé tout le monde. Bon, attends, parce que là, j'en ai quatre. Je me suis tapé tout le monde dans la famille. Le petit frère.
0: Non, j'ai pas.
1: Pioche. Dans la famille.
0: Attends, tu m'as dit pioche, mais en fait, il faudrait une pelle.
1: Dans la famille, je te roule une pelle. Je demande la pioche.
0: Je te roule une pelle, ça, c'est tonton Dédé qui faisait ça. Hein.
1: Ah, mais voilà, Dédé. Dans la famille, je me suis tapé tout le monde. Génial, j'en ai sept.
0: Dans la famille pourrie.
1: J'ai gagné!
0: Tu te rappelles de celui qui venait avec papa tout le temps, là, le dimanche après le tennis?
1: Ah, Roland!
0: Ouais.
1: Qu'on appelait Roland Garros.
2: C'est ça!
0: Il nous ramenait tout le temps des bonbons, Roland.
1: Dans la famille, j'avais trop bu ce soir-là. Je demande le frère de la sœur du frère, le père de la mère et la mère du
0: Dans la
1: frère.
0: famille propre sur soi, je
1: Dans
0: demande
1: la
0: le
1: famille
0: curé.
1: propre sur soi, je demande mon cousin.
0: Dans la famille, il n'est pas de chez nous, je voudrais le bouc émissaire.
1: Dans la famille Crado, je demande le beau-père. Le beau-père,
3: le beau-père, le beau-père, le beau-père, le beau-père, le beau-père, le beau-père, le beau-père, le beau-père.
4: À Bruxelles, une amie me parle d'une femme thérapeute, Michelle Janssens, qui travaille avec des délinquants sexuels. Je suis surprise d'entrer dans un grand hall de la tour VTC. C'est vaste, anonyme, un escalator bruyant et plein de gens qui circulent. Michelle est un peu étonnée que je m'intéresse à son travail. Nous sommes dans un sous-sol. Je suis moi aussi étonnée par l'endroit, par sa charge symbolique. J'ai l'impression d'être avec ce qu'on met sous le tapis.
5: Enfin, nous, on travaille, le centre d'appui bruxellois travaille avec des délinquants sexuels, donc c'est des personnes qui sont judiciarisées, qui sont en prison, enfin qui sont condamnées, qui sont donc prises en charge par la justice et par la santé, donc au niveau thérapeutique. Donc c'est au moment de leur sortie de prison qu'on leur propose, on les oblige en fait, à suivre une thérapie. Donc c'est les remettre un peu dans la réalité des choses. C'est ça qui est motivant. Mais c'est vrai que nous, en tant que psychologues, on est un peu assimilés à cette population. On est un peu maltraités nous-mêmes, je veux dire, par les pouvoirs subsidiants. On ne veut pas trop en entendre parler. C'est un peu comme si la honte et le dégoût, la peur, rejaillissaient un peu sur nous. Il y a une réprobation sociale par rapport au fait de les prendre en charge. Mais de toute façon, tout ça, c'est secret, tabou et non dit.
6: Vous avez rencontré, j'imagine, des auteurs ou
5: oui.
6: Est-ce que votre première rencontre, vous vous en rappelez ou est-ce que...
5: La première chose qui m'a marqué quand j'ai commencé à travailler ici, c'était le nombre important d'agressions intrafamiliales. Ça, ça m'a frappée, parce que je n'imaginais pas que ça se passait justement au sein de la famille, que les agressions sexuelles, pour moi, c'était un peu du trou, un psychopathe qui saute sur une victime. Donc ça, ça m'a frappée, c'est que c'était justement pas du tout ça. Ce sont des gens proches qui se connaissent et que ça reste tabou, secret, on n'en parle pas, il y a une omerta là-dessus, on n'en parle pas, ça reste privé, et les victimes n'osent pas en parler. Ne peuvent pas en parler. Les enfants ne peuvent pas en parler. Les femmes, même quand une femme adulte se fait violer, elles n'osent pas en parler. C'est très difficile de parler de ça. Alors en ce qui concerne les auteurs, c'est pas marqué sur leur front. Il y en a partout. Et ce sont pas nécessairement des gens qui... ils ont l'air d'avoir une vie tout à fait normale. Je veux dire, ils ont une vie normale. Ils sont mariés, ils ont des enfants, ils travaillent. C'est des gens qu'on rencontre dans la rue, dans le tram, partout. On les reconnaît pas. Hein. Je veux dire, c'est des gens comme tout un chacun. L'affaire du trou, c'est exceptionnel. D'abord parce qu'il y avait plusieurs victimes, puis parce qu'ils ne les connaissaient pas. La plupart du temps, l'auteur et la victime se connaissent. Et dans de nombreux cas, les agressions sexuelles se passent dans la famille. On parle d'inceste, père-fille ou père-fils, grand-père, oncle, etc. Ça peut être le beau-père. Alors là, on parle des agresseurs d'enfants. Mais même pour les agresseurs de femmes adultes, alors, puisque c'est plus souvent des femmes qui sont agressées en tant que...

0: adulte. Ça peut se passer dans le cadre des violences conjugales, où souvent, s'il y a violence conjugale, il y a aussi forçage et violences sexuelles. Mais là, elles sont très rarement dénoncées. Le viol conjugal, il existe dans la législation depuis 25-30 ans. Parce qu'avant, on considérait que s'il y avait consentement au mariage, il y avait consentement sexuel toute la vie, à n'importe quel moment et dans n'importe quelle situation. On appelait ça le devoir conjugal. Maintenant, ça n'existe plus. Et le consentement, ben, il est à tout moment. Souvent, pour préserver le couple, l'un ou l'autre partenaire accepte des relations sexuelles pour des tas de raisons. Donc l'agression sexuelle, c'est pas nécessairement quelque chose de violent non plus. On a des cas de viol, par exemple, de jeunes qui ont passé la soirée ensemble et qui ont bu toute la soirée, qui ont dansé, qui ont un peu flirté éventuellement, qui sont rentrés chez l'un chez l'autre. Et puis à un moment donné, l'un ou l'autre, généralement la fille a dit non et le garçon a dit « mais enfin, tu m'as chauffé toute la soirée, c'est pas maintenant qu'on va s'arrêter ». Ça, ce sont des cas où il n'y a pas vraiment eu violence au départ. C'est à un moment donné une limite qui est atteinte, mais qui n'est pas toujours bien comprise par les deux partenaires. C'est pour ça que nous, on trouve que les victimes doivent porter plainte. Alors c'est vrai que c'est très difficile, et quand on discute avec les gens de SOS Viol, c'est très compliqué de porter plainte pour des tas de raisons. Surtout si c'est par exemple une employée qui a été agressée par son patron. Elle a peur de perdre son emploi. Il peut y avoir des pressions sociales, il peut y avoir des tas de pressions. Ou dénoncer son conjoint, c'est pas évident. C'est très difficile de dénoncer une agression sexuelle quand on est victime. C'est très difficile. Parce qu'il y a tous des mécanismes de honte. Il y a même des victimes qui se sentent coupables, quoi, qui se demandent mais pourquoi ça m'est arrivé à moi? Qu'est-ce que j'ai fait pour que ça m'arrive? Alors que non, évidemment non. Le discours des auteurs peut aussi culpabiliser, faire que les victimes se sentent coupables à la place des auteurs.
1: Quand vous parliez de ce qui pouvait empêcher de porter plainte, c'est aussi comment elles sont traitées par la police.
0: Ça aussi, c'est vrai. Pour les femmes et les enfants, ben un enfant, aller à la police déjà, c'est pas possible, enfin, c'est très compliqué. La révélation ou la dénonciation d'un viol ou d'une agression sexuelle, c'est très très compliqué. Mais il y a quand même une sensibilisation de la police. Il y a plus de femmes policières déjà, maintenant. Et il y a aussi des cellules faits de mœurs ou violences conjugales. Il y a une certaine sensibilisation, mais ça reste problématique de parler de ça. Déjà d'en parler. Déjà de l'accepter pour soi, c'est difficile. Alors maintenant, il y a des nouveaux centres, notamment Rue Haute, 320 Rue Haute, qui sont des centres pluridisciplinaires d'accueil des victimes, enfin beaucoup plus adaptés à ce genre de problématique qu'une femme qui doit aller toquer au commissariat en pleine nuit. C'est pas évident, quoi. Le centre de prise en charge des violences sexuelles, donc 320 Rue Haute, à côté de l'hôpital Saint-Pierre, enfin c'est une émanation de l'hôpital Saint-Pierre. En quelques mois, ils ont eu deux fois plus de demandes que prévu. Maintenant, ils ne s'occupent pas du tout des auteurs, parce qu'il y a la question de la preuve aussi. Hein, quand on dit, voilà, j'ai été violée il y a 3 semaines par un homme, oui madame, mais c'est parole contre parole. Hein. L'auteur, ah non, pas du tout, elle était consentante. Donc c'est très difficile de faire la justice. Hein. C'est très difficile. Un dossier doit être à charge et à décharge, mais quand il y a des charges, il faut les prouver. La seule façon qu'on puisse arrêter ça, c'est d'arrêter l'auteur. On ne peut pas faire autrement, sinon ça continue. Nous, on vient après. On l'a fait pour qu'il n'y ait pas de récidive, pour qu'il n'y ait pas de répétition des abus, qu'il n'y ait pas de répétition des agressions. Donc il faut éviter qu'il y ait de nouvelles victimes. Et comment est-ce qu'on fait? Ben, c'est prendre en charge les auteurs. Parce que les agressions sexuelles, elles sont là, elles existent, il y en a beaucoup. Mais on n'en parle pas assez. Ces hommes, souvent, nient les faits. Ils ne veulent pas accepter pour eux-mêmes. Ils ne veulent pas se regarder en face. Ils ne peuvent pas affronter eux-mêmes l'horreur de leurs actes. Ils ne s'identifient pas à un délinquant sexuel. Ah non, moi je suis pas du trou, hein, c'est pas moi. Souvent ils nient, mais ils nient pourquoi? Parce qu'ils peuvent pas l'affronter pour eux-mêmes. C'est des mécanismes de défense inconscient. Le déni, la minimisation, la banalisation. Ce sont des hommes qui sont fragiles, qui ont souvent eu des enfances maltraitées, qui ont souvent eu des victimes eux-mêmes de négligence ou d'abus, éventuellement, qui ont eu des enfances de merde, qui se demandent comment ils sont devenus ce qu'ils sont. Et là, c'est le début du travail thérapeutique, quand ils se demandent qu'est-ce qu'ils peuvent faire pour s'en sortir. Moi, je pense que ça a toujours existé et qu'on n'en a jamais parlé. Parce que la pédophilie, même une culture de la pédophilie, avant, je veux dire, chez les Grecs et les Romains, chaque homme avait un jeune homme à sa disposition pour faire son éducation. C'était éducation à tous les niveaux, y compris sexuel. Ça l'empêchait pas d'être marié, d'avoir des enfants.

0: Ça faisait partie de l'éducation. Et certains pédophiles actuellement prônent cette culture de la pédophilie, comme quoi c'est quelque chose de normal et de naturel, et que l'être humain est comme ça, et que voilà, c'est la société qui n'est pas normale de l'empêcher. Ça va jusque-là, pour la pédophilie. Et en ce qui concerne les agressions des femmes, quelqu'un qui a une certaine puissance financière ou de pouvoir ou autre considère de tout à fait normal d'avoir des gens à sa disposition, y compris les femmes, y compris sexuellement. Culturellement, c'est considéré comme normal qu'un homme qui a une certaine puissance ait aussi une puissance sexuelle. Weinstein, nous on s'est posé la question avec Weinstein, pourquoi est-ce que tant de victimes ont mis tant de temps pour le dire? 30 ans quand même. Il y en a qui ont mis 30 ans pour le dire. C'est des actes qui ont duré des années.
1: Moi j'aime bien celui-là aussi, mais.
0: C'est lequel?
1: Mes mains sur toi se posent. Je t'enlace de toute ma douceur. Je traverse des ponts vers ton cœur. En éveil, j'écoute les murmures. Tu produis des sons, des images. Tu formules des mots, des sensations. Je suis là. Je me laisse traverser. Mais je suis un adulte. Tu n'as pas confiance. Tu ne me sens pas prêt. Quand j'avance ma main pour te toucher, te caresser, du fond de ta tanière, tel un félin blessé, tu feules. Tu hurles et tu me griffes. Tu me déchires les entrailles. Tu plantes tes crocs dans mon âme. Tu es au plus profond de moi, pourtant je ne te connais pas. Ce que tu as vécu s'est effacé. Ma mémoire n'a pas pu l'enregistrer. Et de cette sombre nuit traumatique, parfois émergent des sanglots déchirants. Petit Roman, je t'entends. Je suis là maintenant. Je vais t'aimer fort. Te sortir du gouffre, t'aider à te redresser. Te dire que ce n'est pas de ta faute, te dire que la honte n'est pas tienne, panser les blessures, celles de ta chair, celles de ton âme, te rendre ta peau, te rendre ton corps, redéfinir tes contours, te murmurer à l'oreille les mots doux qui guérissent.

0: quand j'ai pris une première gifle de mon compagnon à 18 ans, je me suis demandé, est-ce normal? Enfant, oui, non, peut-être, je ne sais pas, mais maintenant, quand est-ce que ça s'arrête? Quand est-ce que ça n'est plus normal?
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2: Te rendre ta peau, un documentaire de Lola Furet, un épisode que j'ai divisé en 4 parties. On terminera donc cet épisode demain avec les 2 dernières parties qui le composent. Un podcast, vous l'avez entendu, hein, qui parle donc de la violence du patriarcat par le biais de témoignages, de poèmes, mais aussi pas mal de douceur, hein, des chants d'oiseaux, des moments comme ça un petit peu suspendus dans le temps. Rendez-vous demain pour la suite. Nous, on a encore une petite demi-heure à passer ensemble dans Boucan. On va passer ce moment en musique, si vous le voulez bien, avec un titre pour le moment de Scylla, Blade Runner. Merci de nous suivre ce matin. Boucan, c'est donc en direct jusque midi.
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ça te gêne, hein? 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Est-ce un être humain? 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

0: C'était du Jim Kelly pour terminer gentiment cette émission.
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0: Déjà 11h45, même 46 pour être exact. Merci de nous avoir suivis ce matin. C'était un plaisir, comme tous les jours, de vous accompagner de 9h à midi pour un maximum de culture et de musique 100% Fédération Wallonie-Bruxelles. Demain à 9h30 pour le rendez-vous culturel, c'est Swing qui sera dans ce studio. Un nouvel album qui sort tout juste demain et on le cueille à la sortie justement. Swing, je vous rappelle, hein, c'était donc l'un des membres de l'Or du Commun. Clairement sur cette belle scène foisonnante, cette scène de rap, hein, à Bruxelles, qui est plutôt incroyable. Il est parti de son côté, Primero également. On va en parler avec lui donc demain. Soyez au rendez-vous, c'est tout ce que je peux vous dire. Je peux aussi vous souhaiter une très belle journée à l'écoute de BX1. Je vous rappelle qu'il y a plein de belles choses à faire, notamment l'atelier 210 avec le tout début de Francophone ce soir et une carton blanche de Thomas Love Fashion Verviers. Si vous avez de l'art, des cartons à afficher, vous pouvez les prendre avec vous. Il y a même possibilité de les faire sur place. Il y aura du dessin en live, il y aura du karaoké. Une tombola aussi organisée donc par Béranger 2000 qui cette fois ne fera pas de musique. Je peux pas tout vous spoiler. Je vous invite aussi à aller redécouvrir l'interview qu'on a fait avec Francophone, avec Céline Maguin qui est donc co-directrice du festival, et Thomas Love Fashion Verviers qui était donc dans ce studio. Vous pouvez aussi réfléchir à votre pseudo Thomas Love Fashion Verviers. Il faut prendre son nom, une émotion qu'on aime, un plaisir inavoué, et puis votre petit bled, hein, si c'est vraiment un petit bled, c'est encore mieux. Moi, j'avais réfléchi au mien, j'étais sur Aline Kifkat Seroumousti. Voilà, comme ça, vous savez tout. Céline avait aussi réfléchi au sien, je crois qu'elle n'était pas convaincue. Il est temps pour moi de vous dire au revoir. Merci de nous avoir suivis. Et puis pour vous donner un petit aperçu pour demain, j'ai décidé de glisser de l'Or du Commun dans la playlist avec ce morceau qui me plaît bien, Négatif. Passez une très belle journée et puis à demain.

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1: Il est midi sur BX1.
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1: Vanessa Lullier pour vous informer. Une enquête pour corruption est menée à la SFPIM, la Société d'investissement de l'État fédéral. Les faits de corruption supposés concernent les années 2023-2024. Depuis le début de cette année, le parquet de Bruxelles mène une information judiciaire, notamment par rapport à des investigations bancaires, des visites domiciliaires et des auditions. Plusieurs personnes ont été privées de liberté. Parmi les personnes jugées en novembre prochain, on retrouvera Jean-Claude Fontinois, ex-directeur de la SNCB, et proche de Didier Reynders. Une organisation qui importait des drogues via Bruxelles Airport a été démantelée. 21 personnes ont été arrêtées dans le cadre d'une action internationale de grande ampleur. L'organisation criminelle ciblée importait depuis plusieurs années des stupéfiants via l'aéroport de Zaventem, de la cocaïne et du cannabis venus des continents africains et américains. Au total, 27 perquisitions ont été menées en Belgique et en France. Celles-ci ont conduit à la saisie de 57 000 euros en espèces, des crypto-monnaies et 8 véhicules et des armes à feu. Nous sommes le 1er octobre et en ce début de mois, plusieurs nouvelles mesures sont mises en application. Pour lutter contre la surpopulation carcérale, les personnes condamnées à une peine de moins de 18 mois de prison seront automatiquement placées sous bracelet électronique et ce jusque fin 2028. Autre changement, les tarifs sociaux de l'énergie augmentent de près de 12% pour le gaz et de 7% en moyenne pour l'électricité. Et enfin, concernant les voitures électriques à Bruxelles, 6 centimes d'euros seront ajoutés par minute si vous chargez votre véhicule durant plus de 6 heures sur la même borne. Un tarif dit de rotation qui entre donc en vigueur aujourd'hui.
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2: Bonjour, heureux de vous retrouver dans Background, nouvelle émission avec nos curateurs musicaux de la semaine, Denis et Nils, respectivement batteur et guitariste de Jean-Paul Groove. Ce vendredi sort leur premier album intitulé Digital Therapy. Jean-Paul Groove, un des groupes les plus excitants de cette scène bruxelloise et qui a réussi à créer une musique électronique. Joue avec des instruments, ici un power trio, guitare, basse, batterie. Et un des morceaux qui les a révélés, c'est Trash Club. On va l'écouter pour démarrer ce background. Et puis, on retrouve Nils et Denis.

0: Et on va parler, je pense, beaucoup featuring lors de cette sélection faite par Denis et Nils de Jean-Paul Groove. Alors quand vous avez pensé le featuring pour Digital Therapy, bah, suite à cette soirée francophone, vous aviez des invités. Est-ce que vous avez fait une liste? Vous aviez des envies? Est-ce que il y avait des artistes internationaux que vous aviez envie d'avoir? Est-ce que vous êtes concentré sur vos amis? Est-ce que vous avez tendu des perches à l'un et à l'autre?
1: Mais je sais pas si on a tant eu que ça le temps de réfléchir. Je pense que ça s'est fait extrêmement rapidement et les gens qu'on a contactés ont direct dit oui et en fait dès que les morceaux ont été créés on s'est dit mais ce serait vraiment trop bête de pas les utiliser sur un album et vraiment de les pousser loin au niveau composition, au niveau sound design, à tout niveau quoi.
0: Alors comment ce soit... Pardon Denis, tu
2: oui, voulais compléter. Je voulais juste rajouter que en fait Pierre c'était un peu une évidence parce qu'on avait déjà collaboré avec lui sur des clips. Et puis Pete, Charles, c'était via Jérémy qui partageait la scène avec eux. Et puis voilà, pour le dernier feat, on a eu quelques envies internationales, peut-être un peu trop
3: ambitieuses.
2: Et puis bon, finalement, il y a eu beaucoup de temps qui a passé. Et puis finalement, voilà, avec The Haze, c'était en fait un très bon choix finalement de faire le morceau avec elle.
0: Alors les titres, est-ce que ce sont les artistes en featuring qui ont amené les titres, comme Pierre peut-être pour Bain de Sourire ou si Daydream, comment s'est fait cette création-là?
2: En gros ça s'est fait d'une manière assez différente pour chaque morceau. Donc avec Pierre, c'est lui qui nous a envoyé un petit extrait dont on a refait un morceau en se basant sur ce que lui avait envoyé. Avec Charlotte, on a fait beaucoup d'allers-retours. Donc elle est venue physiquement avec nous faire le morceau. Daydream, on avait toute l'instru qui était complètement finie et on a composé la voix avec Steph. Et elle a écrit des paroles, mais on a réécrit les paroles ensemble. Et avec Pete, là...

0: a proposé une instru, lui il a écrit un texte et ça a été assez rapidement finalement. Voilà, mais donc chaque artiste a eu un peu sa manière de travailler différente.
1: Oui, ça s'est fait en vraie collaboration. Mais comme ce sont des morceaux instrumentaux depuis le début avec Jean-Paul Groove, ces titres Baboon, Cascade, ici on a écouté Trash Club, c'était peut-être des titres que vous aviez mis comme ça en référence et puis que vous les avez gardés, comme on se fait, j'imagine, il y a une histoire peut-être pour chaque morceau.
2: Ouais, enfin, il y a pas mal de ces titres qui ont été composés pendant le Covid, en fait, pendant lesquels on se voyait, enfin, c'est des répétitions, on se voyait tous les jours, et en fait, il y a beaucoup de titres qui sont juste des mots qu'on se disait ou des petites blagues. En fait, on n'avait pas trop de titres pour un morceau, et au final, ça a donné quelque chose qui est relativement convaincant, je dirais.
1: Tous les morceaux ont tous les titres ont un impact, hein. Cascade, c'est des mots, on sent que vous n'avez pas choisi ça par hasard.
0: Alors Cascade, c'est spécifiquement un morceau de Nils, qui est venu avec le morceau, avec le titre aussi, qui est assez cool, moi je trouve. Enfin, en fait, quand on fait de la musique instrumentale, c'est pas toujours facile de trouver des titres. Pour le coup, Cascade, je trouve que le titre va très très bien avec le morceau. Après, c'est vrai que sur l'EP, il y avait plus un truc de blague. Et puis sur l'album, on a beaucoup plus une thématique qui est développée. Digital Therapy, en fait, c'est un peu un titre à double sens, parce que digital, ça peut faire référence au monde numérique, évidemment. Donc nous, on voit notre musique un peu comme un espace de lâcher prise, de thérapie, par rapport un peu à ce monde qui est pas toujours facile. Et puis digital, ça fait aussi référence évidemment aux doigts, donc le fait de faire la musique avec nos mains de manière manuelle, même si c'est sur des instruments qui sont électriques ou électroniques, mais pas que. Et en fait, ce truc de la thérapie, ça revient un peu dans tous les titres. Donc c'était assez chouette d'avoir pour une fois vraiment une thématique avec une ligne directrice à suivre. Et c'est marrant parce que tous les featuring, sans faire exprès forcément, mais se sont un peu conformés à cette ligne directrice. Donc ça s'est fait un peu naturellement de voir que bah, autant Bain de Sourire, qui est, bah, voilà, c'est, on prend un bain de sourire, on se rassemble, que Seul qui parle de bah, voilà, se retrouver seul face à soi-même, ou Daydream, qui est aussi une espèce de morceaux qui parlent de voilà des excès de la fête, etc. Jusqu'à Jean Pogo, bah voilà, qui est une ode à cette danse un peu sauvage qu'on fait tous et toutes ensemble. Donc voilà, il y a vraiment eu un fil conducteur pour une fois qui nous a permis de, même pour les morceaux instrumentaux, de trouver des titres beaucoup plus parlants, quoi.
1: Voilà, l'album s'appelle donc Digital Therapy, premier album, full album de Jean-Paul Groove. On va donc écouter les titres choisis. Charles, ce sera Le Marbre, et puis après la pause, on écoutera Pierre au pluriel avec 800.

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5: On écoutait Pierre au pluriel, c'est bien sûr les choix de Niels et de Denis Jean-Paul Groove, nos invités, nos curateurs musicaux de la semaine dans Background. On va continuer à parler de ces featuring ou en tout cas de la thématique avec d'autres choix. Je vois dans la suite de la playlist DS, on en a déjà un peu parlé, et Julie Rains. Quelques mots sur ces artistes.
6: Voilà, en fait, c'est deux artistes féminines extrêmement talentueuses. Il faut aussi rappeler que, il n'y a pas que des garçons dans la scène bruxelloise. Je trouve que, par exemple, Juicy, ça a été une pierre angulaire très forte du Brussels Sound. Et même si il y a peut-être encore un peu plus de représentation masculine, c'est important de aussi donner la voix aux personnes finta. Donc, nous, on est sensibles à cette cause aussi. Malgré qu'on soit trois garçons dans le groupe, mais je veux dire, on avait, ça nous tenait à cœur aussi sur l'album d'avoir la parité entre genre masculin et féminin ou autre. Et donc, Julie, en fait, on avait fait un morceau avec elle pour notre carte blanche au festival francophone.

0: Phone. Finalement, elle, elle était en plein dans la construction de son projet solo. Donc finalement, la collaboration n'est pas allée jusqu'à l'enregistrement sur l'album. Mais voilà, c'était une manière de rendre hommage à son projet qui est aussi extrêmement chouette et qui est aussi en collaboration avec Rowan Van Hoof, qui était notre premier ingé son, avec qui on a fait l'EP, qui a fait nos premiers lives et voilà, qui reste une personne très proche du projet aussi.
1: Avant d'entendre ces sons, un petit mot sur. On parlait de digital. C'est quoi votre approche par rapport à toute cette intelligence artificielle qui arrive partout, musicalement parlant, certains s'en inquiètent. C'est aussi par rapport à toutes ces plateformes. On parle de Spotify, certains la quittent, etc. Comment vous digitalement est-ce que vous vivez votre carrière?
2: C'est un point de vue très controversé, enfin qui crée beaucoup de controverses. Pour parler de l'intelligence artificielle, moi je pense, ma position très subjective à moi, c'est qu'elle est inévitable en fait. Et donc il faut essayer de s'adapter et de trouver un moyen de coexister en tant qu'artiste avec cette IA, tout en rendant illégal ce qui est un abus et ou du vol par exemple, mais il y a des outils qui vont être là chez tout le monde, et donc le fait de se dire ah bah moi je vais pas l'utiliser par principe, c'est un peu se tirer une balle dans le pied, mais je suis tout à fait ouvert au fait que je vais peut-être changer d'avis avec les années parce qu'on est encore au début et que c'est quelque chose qui va avoir un impact difficile à imaginer dans le futur, je trouve.
0: Et j'aimerais rajouter qu'en fait, quand on parle d'IA dans la musique, c'est pas, y a plein de choses qui sont considérées comme IA. Par exemple, on peut avoir une IA qui t'aide juste à masteriser ton morceau, par exemple, ou une IA qui te permet, voilà, de, enfin, il y a des plugins qui intègrent l'IA, mais qui sont encore des outils à disposition des musiciens. Et puis après, il y a l'IA purement générative comme Suno. Ça, moi, j'y suis complètement opposé d'avoir des gens qui se disent artistes et en fait, tout ce qu'ils font, c'est écrire un prompt dans ce truc. Donc, il faut un peu différencier IA et IA parce que l'outil IA pour utiliser ça, pour créer de la musique ou modifier la musique, etc. Je pense que ça, on n'y échappera pas. Par contre, avoir des plateformes qui délibérément mettent des morceaux purement générés par prompt dans leur playlist pour ne plus devoir rémunérer les artistes, ça, je trouve ça vraiment scandaleux. Et pour moi, ça, il faut essayer de le combattre. Mais donc, voilà, je suis assez d'accord avec Niels qu'il faut en même temps s'adapter et en même temps pouvoir mettre des limites et refuser ce qui n'est pas acceptable.
1: Jean-Paul Groff et les réseaux sociaux, c'est un beau mariage, il faut faire des efforts, vous y pensez un
0: Ouais.
1: peu, beaucoup, passionnément.
0: C'est une relation amour-haine, évidemment. On ne peut pas y échapper, donc on doit le faire. On essaie de le faire au mieux, sans tomber non plus dans l'excès de tout le temps poster. On n'est pas vraiment des gens. On est vraiment la génération transitoire. Nous, on est peut-être la dernière génération à avoir vraiment connu et à avoir des souvenirs du monde sans Internet. Et en même temps, on a commencé avec MSN, etc., les MySpace, les Skyblog. Donc voilà, on fait de notre mieux. On essaye d'avoir du contenu plus qualitatif que la quantité, même si voilà, on est conscient que de temps en temps, pour promouvoir notre concert au Botanique le 21 octobre, on va probablement devoir faire un face cam de temps en temps, quoi.
1: Voilà. On va écouter ces deux choix d'IS avec Let Loose Your Head et puis Julie Rains doucement. Et puis on se retrouve pour le dernier morceau choisi par Jean-Paul Groove, Denis et Niels, nos invités de la semaine d'en bas.

0: On écoutait Julie Rains avec Doucement et on va terminer cette playlist du jour avec un autre artiste qui est en feat sur l'album Digital Therapy de Jean-Paul Groove. C'est un rappeur. On va pas dire que ce n'est pas une star, mais clairement, voilà, il a fait son chemin, Pete, depuis des années sur cette scène urbaine ici à Bruxelles. Comment s'est fait la collab et voilà, vous avez choisi aussi un morceau. On parle quelques instants de Pete.
1: Eh bien, à l'époque, on a écrit cette collaboration, ce morceau. En fait, Jérémy était encore dans Jean-Paul Groove et il se trouve qu'il joue souvent avec Pete et c'est lui qui a un petit peu facilité le contact avec lui et donc le morceau est un petit peu né de cette facilitation là. Après, je pense que le morceau lui-même sort un petit peu Pete de ce qu'il a l'habitude de faire, parce que le morceau est très violent et très énergique.
0: Ça s'appelle Jean Pogo.
1: Ça s'appelle Jean Pogo, oui. mais je trouve que le résultat final est au final très réussi. Et oui, on a bien les deux personnalités, autant de Jean-Paul Groove et de Pete, qui se mettent bien ensemble pour faire un beau morceau.
0: Un petit avis sur cette scène urbaine à Bruxelles qui a été marquante depuis plus d'une dizaine d'années. On a vu arriver beaucoup d'artistes. Est-ce qu'elle attend un second souffle, cette scène? Comment est-ce que vous vivez ça, vous?
2: Alors nous, on n'est pas trop proche de cette scène, malheureusement. Même si, voilà, la cohabitation entre Jean-Paul Groove et du rap, c'était aussi un peu une évidence que ça pouvait marcher. Je pense que Enils et moi, on est plutôt dans le rap anglophone, avec des scènes british qui sont très très florissantes depuis beaucoup d'années. La scène américaine, n'en parlons même pas. La scène belge a bien bien tiré son épingle du jeu et continue à le faire. Je pense notamment à des rappeurs comme, je sais pas, Ona, ou voilà, qui sont aussi des potes. Mais voilà, on connaît un tout petit peu moins cette scène urbaine bruxelloise. Est-ce qu'elle attend un second souffle? On en serait ravi, évidemment. Mais voilà, Pete, il fait partie de cette première génération qui a très très bien fonctionné et qui continue de fonctionner pas mal.
0: Et on va l'écouter donc avec son morceau OK OK. Et on rappelle un featuring sur le morceau, nouveau morceau de l'album de Jean-Paul Groove, Digital Therapy. Et le morceau, lui, il s'appelle Jean Pogo. Merci Nils, merci Denis pour cette nouvelle playlist. On se retrouvera donc demain pour la dernière de la semaine et on écoute Pete avec OK OK.

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4: On écoutait OK de Pete, c'était le dernier choix de la playlist du jour de Denis et Nils de Jean-Paul Groove. Et pour le dernier jour de la curation musicale de notre duo, ce sera donc demain à partir de 12h. Merci d'être à l'écoute sur BX1, la radio.

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et puis on insulte aussi dans la fête de la musique, par exemple le rappeur. J'attends encore les excuses de France Télévisions. Le rappeur qui insulte Bruno Retailleau, quoi. Mais c'est incroyable. Mais écoutez. Écoutez ce monsieur. Enfin, on est obligé d'entendre ça. Il s'appelle Youssef... Youssef Souad.

Bienvenue dans Between sur les ondes de BX1. Comme chaque jour de 13h à 16h, c'est Sarah pour vous accompagner dans ce voyage musical 100% Fédération Wallonie-Bruxelles. Pour la suite, on aura Iskander Moon, Louise Barrow, Youssef Swat, Doria Day et encore Elia Rose à l'instant avec Colorful Nights.

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0: C'était le ventre de Beau Rêve dans Between sur les ondes de BX1. Pour la suite, ce sera Lost Frequencies, Mia Lena et Margot Franken et à l'instant Colt avec Reboot.
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0: et surtout, bienvenue chez moi.
1: Bienvenue chez moi de Adore. Et pour la suite, ce sera Bilou, Mountain Bike et à l'instant Damso avec The V Radio, le titre évocateur. On est toujours dans Between sur les ondes de BX1.

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Mes impatiences de Tsarbé. Eh bien, je suis impatiente de vous retrouver déjà demain, dès 13h, dans Between, sur les ondes de BX1. C'était Sarah pour vous accompagner cet après-midi. Pour la suite, on aura Maru, Johnny and Charlie Siccio et un instant Toucan avec Opal. Et puis, à 16h, le rendez-vous Bruxelles Centrale avec Jeanne et Sébastien. Fun, actu locale et légèreté. Je vous souhaite une très douce soirée sur BX1.

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1: Il est 16h, bienvenue sur BX1, on s'informe tout de suite avec Saskia Violette.
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1: Et il y a du nouveau dans le dossier du survol de Bruxelles aujourd'hui.
2: Oui, Jean-Luc Cruc a présenté ce midi plusieurs mesures pour réduire les nuisances sonores. Le ministre fédéral de la Mobilité veut notamment rendre les décollages et les atterrissages moins bruyants. Il propose par exemple que les avions descendent de manière plus progressive à l'approche de l'aéroport et qu'en dehors des heures de pointe, ils utilisent toute la longueur de la piste pour décoller. Les contrôles de l'inspection aéronautique vont également être renforcés. Et puis il y a cette fameuse route aérienne. RNP 07, surnommée la route Cruc. Elle va être, elle, légèrement modifiée et testée pendant plusieurs mois pour voir si cela permet de réduire les nuisances pour les riverains. Une organisation qui importait des drogues via Brussels Airport a été démantelée. 21 personnes ont été arrêtées dans le cadre d'une action internationale de grande ampleur. C'est ce qu'a indiqué en tout cas la police fédérale aujourd'hui. L'organisation criminelle importait depuis plusieurs années des stupéfiants via l'aéroport de Bruxelles. De la cocaïne et du cannabis venus des continents américains et africains étaient acheminés vers la Belgique à bord de vols de passagers. Au total, 27 perquisitions ont été menées en Belgique et en France. 57 000 euros en espèces, des crypto-wallets et 8 véhicules ainsi que des armes à feu ont été saisies. Les inégalités salariales entre les hommes et les femmes persistent en Belgique. En 2024, les femmes gagnaient en moyenne 6,6% de moins que les hommes à durée de travail comparable. Un écart qui grimpe à 19% si l'on tient compte du fait que les femmes travaillent davantage à temps partiel. Et ce sont les ouvrières du secteur privé qui sont les plus touchées. Elles gagnent en moyenne 19,2% de moins par heure que leurs collègues masculins. L'Institut pour l'égalité des femmes et des hommes réclame donc plus de transparence salariale. Une directive européenne le prévoit, mais sa mise en œuvre en Belgique a été reportée de 6 mois. Et puis à Molenbeek, les comptes 2025 ont été approuvés malgré un déficit de plus de 11 millions d'euros. 11,6 millions d'euros précisément de déficit pour l'année 2025, alors que le budget avait initialement été présenté à l'équilibre. La commune explique notamment cet écart par des recettes.

0: fiscale moins importante que prévu, mais aussi par les déficits du CPAS et de la zone de police. Le déficit cumulé de Molenbeek atteint désormais 24,4 millions d'euros. Une situation qui a provoqué de vifs échanges entre la majorité et l'opposition au conseil communal. Voilà, c'est ici que se termine ce Flash Info. Je vous retrouve à 17h et je vous laisse en excellente compagnie de Jeanne et Sébastien.
1: Merci Saskia.
2: Bruxelles Centrale.
1: Eh oui.
2: Avec Seb et Jeanne sur BX1. Voilà.
3: Mes amis, les éclaircies sont progressivement revenues après un début de journée humide, hein, en tous les cas à l'extérieur, parce que je peux vous dire qu'à l'intérieur ici en studio, il pleut. Ce serait trop long à vous expliquer, mais c'est vrai, hein, on a un petit problème de condensation dans ce studio, maximum 20 à 21 degrés.
1: C'est peut-être à cause de ça que j'ai attrapé la crève.
3: C'est vrai, ça, à mon avis, c'est sûr.
1: Il y a de l'eau qui me tombe dessus et j'ai pas de parapluie.
3: Ben oui, ben alors demain, tu sais quoi, c'est parapluie pour tout le monde en studio. C'est offert par la maison, ou pas. Demain, temps sec et largement ensoleillé, histoire de clôturer la semaine en beauté, avec 20 degrés l'après-midi et une belle matinée. Fraîche sur les routes, ça se passe comment, Jeanne ?
1: Eh bien, sur les routes, vous perdez pas mal de temps dans les embouteillages, comme tous les jours, mais pas de panique, on est là pour vous accompagner. Des embouteillages, il y en a entre le square de Cardinal et Bruxelles, avenue de la Reine. Vous perdez environ une dizaine de minutes de ce côté-là. Et puis, avenue des Communautés et Madou, le trafic est perturbé. Là aussi, vous perdez une dizaine de minutes. Soyez prudents et patients.
3: Chronique de la Loose, c'est Clarence Pinko qui vous arrive et Pierre Demar avec Je pense à vous dans quelques instants ou tout de suite
1: c'est
3: sur BX1.
1: Et
3: bah ouais.

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1: Le bon son de Beaux Rêves sur BX1, c'était Kintsugi. J'adore ce morceau, c'est beau, hein?
2: Je viens de me prendre une goutte.
1: C'est vrai? Parce que je crois que l'audience, à mon avis, ils se disent, ils sont fous. Mais je vous promets, il pleut en studio.
2: Je vous jure, on devrait faire une story là.
1: C'est vrai?
2: Il pleut réellement.
1: Il pleut réellement en studio.
2: Mais au moins, il fait beau dehors.
1: Il fait beau et dans nos cœurs aussi. Parce qu'on vous accompagne pendant encore, 1h50, j'ai envie de dire.
2: 1h50, ouais, difficile. 1h49, même. Difficile, hein, les calculs à ce tour-ci.
1: Ouais. Bruxelles Centrale, mes amis, jusqu'à 18h, l'émission Cœur de la Capitale, vos artistes favoris, les artistes locaux qu'on est tellement fiers de vous diffuser H24, 7 jours sur 7. Il y a un beau programme. On a une pléiade d'invités, Jeanne, encore aujourd'hui.
2: Et oui, comme tous les jeudis, on parlera restaurant. Celui-ci se situe sur la rue de Fax à Ixelles. Des onigiri, c'est ce que nous propose ce restaurant. On en parlera tout à l'heure avec Julien. Et puis Pierre viendra nous présenter son coup de cœur musical. Pierre, que vous retrouvez tous les jours dans l'émission Background.
1: Et puis c'est bientôt Halloween. Terroria transforme un espace de 43 000 mètres carrés du côté de Molenbeek. On en parlera avec l'un des responsables du projet. Et puis tu sais, Jeanne, aujourd'hui, c'est Francophone qui revient.
2: Et oui, le festival qu'on adore ici à Bruxelles. On aura tous les jours de la semaine quelqu'un au téléphone pour venir nous parler un petit peu de la programmation de ce festival.
1: 13e édition. Hein.
2: Ce sera en fin de deuxième heure.
1: Merci d'être là, Bruxelles. Celle centrale et Mila Brune, ce sera juste après Compuphonic et Emerald sur BX1, la radio. Bel après-midi.

0: Mia Brune sur BX1. Merci beaucoup de nous avoir choisis. On est en direct, hein, évidemment, jusqu'à 18h. Bruxelles centrale, au cœur de la capitale. On est déjà jeudi, la semaine a filé. On a beaucoup de monde, hein, aujourd'hui, qui va s'enchaîner à ce, enfin, dans ce studio, quoi, à ces micros en face de nous. Jeanne, on a aussi un numéro WhatsApp que tu vas rappeler, hein.
1: Et oui, 0460 26 20 20. Tu ne le connais toujours pas, Sébastien.
0: Non, non, non, ça c'est pour toi jusqu'à juin 2039.
1: Attention, hein, parce que voilà. Si un jour je m'absente.
0: Mais non, tu seras toujours là, bien évidemment. Tu sais, cette émission sans toi, c'est pas possible. Donc voilà, si vous avez des choses à nous dire, voilà, si vous avez un profil intéressant, n'hésitez pas. Si vous venez de lancer un business, si vous êtes dans l'artistique, dans l'artisanat, on a envie de faire connaissance. Et les micros de BX1 en radio de Bruxelles Centrale sont pour vous. Voilà, donc n'hésitez pas à envoyer aussi un mail, pourquoi pas.
1: Et oui, pourquoi pas. jbra@bx1.be et. Ou
0: svm@bx1.be. On vous donne carrément nommer
1: le perso.
0: Enfin, pro, mais pro perso. Ouais. Vous voyez ce que je veux dire. Donc voilà.
1: Pas de photos bizarres. Hein.
0: Mais non.
1: Pas de photos de pieds. Non. Ou, tu vois.
0: Non, on veut pas voir vos ongles. Hein. Non. Par contre, voilà, un dossier de presse. Welcome.
1: Oh, pourquoi pas. Voilà. En effet, vous êtes les bienvenus ici, en tout cas chez BX1. Fabrice va nous rejoindre dans quelques minutes pour vous présenter le programme de Bonsoir Bruxelles, l'émission que vous retrouvez quotidiennement en télé à partir de 17h. Et puis nous, on continue en musique. Marty Boy, c'est ce qui arrive, ce sera juste après ceci.
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1: 16h25, bienvenue si vous venez de nous rejoindre à l'instant sur BX1. Et puis comme tous les jours à cette heure-ci, Fabrice vient nous rejoindre en studio. Bonsoir Fabrice.
2: Bonsoir Bruxelles, bonsoir Jeanne, bonsoir Sébastien.
3: Bonsoir Fabrice.
2: Bonsoir.
3: D'accord, c'est vous le chef.
2: Bah non, mais c'est le soir quoi.
3: 16h25, c'est...
1: Peut-être maintenant il fait encore clair, mais dans quelques mois, 16h25, il fera noir, on pourra clairement dire bonsoir.
3: On y sera vite, c'est la meilleure émission d'info.
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3: Bruxelloise et au menu aujourd'hui.
2: Alors, on commencera avec la difficulté des organismes chargés de l'accueil des personnes sans logement ou sans abri. On sera avec Sarah Liamchim du SAMU Social après la fermeture d'un important centre d'accueil dans le quartier nord près des tours WTC. Ce sera notre première invitée et vous savez qu'il y a une annonce du fédéral qui revient à supprimer 1000 places d'accueil en région bruxelloise, en tout cas ne plus les financer. On verra avec elle ce que ça peut avoir comme conséquence. On recevra ensuite Alain Marron, député régional bruxellois, on parlera de mobilité avec lui, on parlera également du musée Canal et du vote annoncé demain d'une résolution sur les visites domiciliaires. Donc ça, ce sera de la politique. Après, on parlera de l'accès aux services publics pour tous ceux qui ont un petit peu des difficultés avec le numérique, qui n'ont pas de smartphone, qui n'ont pas d'ordinateur ou qui ne savent pas utiliser.
3: Tu voulais dire les plus 50 ans.
2: Il n'y a pas que. Il y a une partie, mais il n'y a pas
1: que. Tu fais presque partie du
2: Un problème plus large. Il y a des personnes qui ne sont pas forcément à l'aise avec l'écrit, par exemple. C'est notamment l'ASBL Lire et Écrire qui est derrière ce combat. On en débattra dans notre débat de ce soir. Et puis on terminera avec la bande dessinée. Comment est-ce qu'on peut raconter l'histoire de la bande dessinée ? Évidemment dans une bande dessinée. Voilà. Donc on sera avec Benoît Sima, scénariste et qui est l'auteur d'une très grosse, c'est près de 300 pages quand même, bande dessinée qui raconte l'histoire de la bande dessinée. Et donc ce sera notre dernier invité ce soir.
3: Vous lisez combien de bandes dessinées par semaine, Fabrice ?
2: Ah, moi j'en lis pas mal et je suis un grand fan.
3: Collectionneur aussi ?
2: Non, je collectionne pas, mais je suis un grand fan de bandes dessinées documentaires, de romans graphiques, mais de toutes ces bandes dessinées qui expliquent des thèmes de société comme l'histoire de la bande dessinée. Mais aussi, on en a parlé il n'y a pas longtemps à Mathieu Sapin sur les reportages en immersion. Enfin, il y a vraiment l'outil bande dessinée, un très bon outil de vulgarisation, je trouve.
3: Ludique.
2: Et c'est intéressant. Ouais.
3: Merci beaucoup. Fabrice, et bonne émission à vous. C'est dans 33 minutes dans les studios télé de BX1. Donc, bonsoir Bruxelles, rediffusé à 19h. Et à 23h, Jeanne Béni et Vincent Scarito avec Paris, Paris, par ici.
1: Paris, Paris, par ici.
3: Mais par ici.
1: Et oui.
3: Ou par là.
1: Oups.

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1: Bruxelles centrale, en direct, Paris Nord, jusqu'à 18h. Sur BX1, la radio.
2: Petite session d'ASMR ou quoi?
1: Ouais, exactement. Des bruits de bouche, attention. Paris, si c'est beau, hein. Franchement, c'est poétique. C'est l'univers de Vincent Scarito sur BX1, la radio. On le disait tout à l'heure, on est tellement fiers de diffuser nos artistes locaux. On y travaille longuement, tous les jours. Pierre, Aline. Et puis d'autres aussi.
3: Sébastien Van Mulder,
1: je connais
3: par exemple.
1: Pas, je connais pas. Dans l'ombre, ces gens qui, voilà, on vous propose. Non, allez, sans déconner, c'est vrai, on est super fiers de vous les présenter. Et Sunday Charmers, ça, c'est ton coup de cœur musical, Pierre Boudou, qu'on accueille, hein, tous les jeudis dans ce studio, expert musical de BX1 depuis plus de 15 ans maintenant.
3: Sunday Charmers, hein, on les connaît, ils sont actifs depuis de nombreuses années. Ils avaient commencé dans un style pop, assez groove, assez funk. Et donc ils évoluent de année en année. C'est trois albums déjà au compteur. Ouais. En 2025, il va sortir Grand Blue. Et ça avait marqué vraiment un tournant dans leur carrière. Ils sont cinq musiciens maintenant dans ce groupe. Et on sentait qu'ils avaient envie de donner un nouveau kick à leur carrière. Et clairement, ils ont axé ça, mais c'était une de leurs passions, sur du rock alternatif, plutôt de la Britpop, plutôt du rock à la Cure, parce que clairement, c'est une influence majeure de ce groupe. Et il y a eu, ça s'est passé, il y a quelque chose qui s'est passé avec le public répond, et suite au succès de ce troisième album l'année dernière, Grand Blue, eh bien, le groupe continue, persévère, ils vont sortir un EP donc le 23 octobre, et aujourd'hui, nouveau son qui vient de sortir, il s'appelle Heaven.
1: Prolifique,
3: bah oui, je pense qu'il faut battre le fer, hein, tant qu'il est choquant, on le dit. Et donc ils sont en pleine création. Un concert à l'ancienne Belgique, à l'AB Club, est prévu. Ça, ce sera en novembre. Ce sera le 10 novembre. Moi, je les ai vus plusieurs fois en concert. Franchement, ça vaut la peine. Ouais, ça vaut la peine. Ils avaient ouvert le club du Cirque Royal, je m'en souviens. Au moment de l'ouverture de cette nouvelle salle à Bruxelles. Là, ils sont dans un autre club, celui de l'ancienne Belgique, aussi salle mythique bruxelloise. Et donc,

0: Ce morceau Heaven, un tempo un peu plus lent, mais un morceau qui s'installe petit à petit. Je vous propose de le découvrir.
1: On va l'écouter. Vous avez évoqué Cure, c'est pas un titre de Cure aussi ça, Heaven? Je pense bien, non?
0: Alors, je suis en train d'essayer. Mais ce n'est pas le titre complet, je pense, évidemment. On va faire des recherches. Just Like Heaven.
1: Just Like Heaven, voilà. Bien joué. Vous regardez combien de. Vous assistez à combien de concerts par semaine?
0: 3-4 semaines.
1: 3-4 concerts par semaine. Hein.
2: Ouais. 3-4 par semaine.
1: Ah ouais. Ouais. Pierre est tout le temps dans les salles de concert.
0: Je suis tout le temps dans les salles de concert.
2: Ah, mais
0: c'est trop
2: bien. J'adore
0: ça. Le rêve. Et ce soir, je vais, mais vous allez en parler, je pense, voir Thomas Lost Fashion Verviers,
1: oui,
0: l'atelier de son
1: ouais,
0: disque, puisque
1: exactement
0: c'est
1: à 20h. Oui, oui.
0: Ouais, c'est l'ouverture du francophone, oui. Avec Garance Midi, qu'on mm-hmm. passe aussi dans les playlists de BX1, hein, mm-hmm. qui fera la première partie, une carte blanche à cet artiste. Et voilà, il y a des ateliers. Les cartons matonis qui sont déjà en cours pour former les décors du concert qu'on va pouvoir voir ce soir à l'atelier 210.
1: Bon, bah ça, franchement, bon concert ce soir. Et puis, francophone, effectivement, on l'a dit en sommaire, vers 17h45, on aura Céline pour nous parler un petit peu de cette 13e édition. C'est vraiment un beau line-up, hein, encore une fois. Donc, on aura plein de choses à te dire. On l'aura au téléphone tout à l'heure. Merci beaucoup.
2: Merci, Pierre.
0: Avec plaisir.
1: On s'écoute donc Sunday Charmers et Heaven sur BX1, la radio dans Bruxelles centrale.

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0: Bruxelles centrale, il est 16h44 et aujourd'hui on parle food et surtout d'une adresse qui va nous faire un peu voyager dans la capitale. Sans la quitter d'ailleurs, on accueille Julien et Laurent, fondateurs de Sun, un coffee shop qui mêle spécialité et cuisine japonaise avec notamment les fameux onigiri qu'on adore tous et puis les sando. Bonjour les garçons.
1: Bonjour.
2: Merci d'être là, merci d'être avec nous en direct.
0: Alors, avant de parler de Sun, vous étiez tous les deux dans le cinéma. Comment est-ce qu'on passe du cinéma à la restauration? C'est quand même un peu surprenant comme transition. Est-ce que vous pouvez un peu nous raconter votre parcours?
1: En effet, en fait, Laurent et moi, ça fait une quinzaine d'années qu'on fait des films. Et ce qu'on a toujours cherché à faire, c'est transmettre une émotion, c'est toucher les gens. Et aujourd'hui, on avait envie de le faire de manière un peu plus directe, en partageant une émotion dans un lieu à travers de la food. Et donc, pour nous, c'est vraiment un cheminement tout à fait naturel.
2: Et pourquoi la spécialité japonaise du coup?
3: Ça s'est venu un peu, on va dire, par hasard. Bon, déjà depuis tout petit, fan de manga. Et puis à travers notre ancien métier, enfin qui est toujours actuel parce qu'on continue à faire des films, mais on a eu un tournage en fait au Japon. Et à savoir qu'en tournage, on n'a jamais le temps de manger. Donc on finit toujours par manger des crasses et en fin de journée et tout ça. Et en fait, quand on a eu ce tournage au Japon, on a découvert le fameux onigiri qu'on pouvait mettre dans notre sac caméra, qui était ultra transportable.
2: C'est un sandwich pour les gens qui ne connaissent pas, c'est quoi un
3: onigiri? C'est vraiment un petit triangle de riz qui est entourné d'une feuille de nori. Oui. Et à l'intérieur, en fait, tu trouves différentes farces, mais ça peut aller...
0: Il y a du
3: en fait,
0: végétarien,
3: des options veggie, de viande, et en fait tu peux même mettre tes fonds de frigo, enfin un peu comme la tartine et qu'on emporte avec soi au travail. Ben au Japon, ben c'est petits onigiri, mais c'est juste que ça garde quand même. Le riz se conserve mieux que le pain, il s'assèche beaucoup moins. Et alors c'est en format beaucoup plus compact, petit, avec un petit emballage spécifique qu'on trouve dans tous les convenience stores au Japon.
0: Pas toujours évident à déballer.
3: Donc ça c'est assez ludique, mais en fait on est tombé amoureux du produit et on s'est aussi rendu compte qu'en mangeant ça, même si voilà on adore le pain, en fait il est naturellement sans gluten et du coup on n'avait pas cette barre et ce food coma qu'on a après un gros sandwich. Ouais. Et donc voilà, quand on travaille et qu'on tourne, on a besoin de toute notre énergie. Ouais. Et on s'est dit ouais, c'est un super produit. En fait, en se renseignant, on a vu que voilà, ça arrivait aussi à Paris. Et de fil en aiguille, on a rencontré un chef machino, donc qui s'occupe de toute la machinerie dans le cinéma, et sa femme est japonaise, travaillait chez Kokuban, et on avait un peu marre, il rêvait de se lancer aussi.
2: Les astres se sont alignés.
3: Exactement. Et donc, on l'a rencontré. On a été manger chez elle, elle nous a préparé des onigiri, et on s'est fait, il y a eu un match, il y a eu un coup de cœur, et, on s'est lancé directement et donc voilà comment tout a débuté.
0: Ouais. Ça prend quand même pas mal de temps de travailler dans le secteur de l'horeca. En plus de ça, donc vous continuez de produire des films?
3: Voilà, on essaye parce qu'évidemment quand on se lance de l'horeca au début, on met toute son énergie dedans, mais on n'a pas encore totalement la rentabilité pour, on va dire, pouvoir se payer. Donc on continue, à filmer, mais parce qu'on adore ça et qu'on a encore des agences historiques ou des clients historiques avec qui on travaille. Et voilà, mais on va dire que ça représente aujourd'hui que 20% de notre temps et 80% on est quand même
2: sur le resto. Ouais. C'est quoi les principaux défis que vous avez rencontrés en rentrant comme ça dans l'univers horeca? Il y a des choses qui vous ont saisi, qui vous ont surprise, ou c'était facile, difficile?
3: En fait, moi, on va dire que en fait, l'horeca, c'est très vite une toute petite PME avec un petit chiffre d'affaires, mais en fait un travail administratif avec le nombre de fournisseurs, beaucoup de travailleurs, beaucoup de contrats.

0: des étudiants, des chiffres qui changent. Et en fait, c'est une toute petite PME, mais avec une admin d'une grande boîte, j'ai l'impression.
1: Hyper chronophage, ouais, énergivore, ouais. Et tutti quanti.
0: Et donc voilà, dans le film, où finalement on avait le temps d'écrire, monter un peu quand ça nous chantait, et d'avoir un peu cette liberté, on va dire que l'Eureka...
2: Ouais, c'est tout va très vite, quoi.
0: Et il faut être tout le temps sur la balle, et ça, on sent que c'est chronophage, mais l'énergie est géniale et est un rapport direct avec le client. Donc,
2: vous aviez ouvert un premier établissement rue de Trèves, et puis là, un deuxième qui vient d'ouvrir rue de Fax. Est-ce que c'est facile? Enfin, justement, tu parlais de rentabilité, etc. Est-ce que le fait vous avez peut-être attendu que le premier soit un peu rentable pour ouvrir un deuxième, ou vous vous êtes dit, bon, on se lance, on essaye d'aller chercher encore d'autres choses?
3: Là, je pense que c'était vraiment une opportunité qui est arrivée. En fait, tous les jours, moi, je passais devant le nouveau lieu à De Fax pour me rendre à Trèves, et j'ai vu que le commerce était à remettre. Et en fait, pour la petite histoire aussi, Mayu était enceinte au début du projet, et donc on a dû trouver une remplaçante pendant toute une partie du temps. Donc on a formé en fait un autre chef, et donc on avait deux chefs. Et donc quand on a vu cette opportunité, on s'est dit, mais en fait, why not essayer d'ouvrir un deuxième. Et en fait, maintenant, on se rend compte que tout d'un coup, c'est beaucoup plus compliqué à gérer, mais c'est aussi plus rentable, parce qu'on arrive à faire des économies d'échelle, on répartit les équipes, et donc en fait c'est mieux finalement.
2: Est-ce qu'il y a des trucs que vous conseillerez particulièrement de découvrir pour... Bon, je sais pas si Seb, toi t'as déjà mangé un onigiri?
1: La vérité, non, c'est pour ça que je posais la question. Moi, j'ai jamais mangé de onigiri.
2: D'onigiri, il y a aussi, alors je sais pas comment on le dit, donc vous allez peut-être me reprendre, onigirazu.
0: C'est
2: ça. Oh, je suis forte. Et puis des sando. C'est quoi la différence? Alors les sando, c'est des sandwichs, enfin des pains, justement avec du pain de mie, et puis du poulet frit, du chou rouge, des carottes. Enfin, ça, on y met un peu ce qu'on veut. Ouais, c'est compliqué à dire. Oh mon dieu. Je vais y arriver. C'est quoi la différence entre ça et un onigiri?
3: Mais donc le nigiri, pour rappeler un petit peu ce que c'est, donc c'est du riz qui doit être encore un peu tiède et vraiment moelleux, avec une garniture, comme Laurent disait, qui peut être très variée. Et le nori vient d'être posé dessus et donc croque encore. Donc c'est vraiment l'expérience doit être croquante et fondante à la fois.
2: Ça, c'est d'ailleurs pour ça qu'il y a le petit emballage Tetris qui permet de garder le riz séparé de la feuille de nori.
1: C'est limite cuisson risotto, ou je dis une connerie? Parce que un bon risotto, c'est à la fois fondant et il y a un côté croquant, quoi, un peu al dente, non?
3: Mais c'est vraiment la cuisson du riz à la japonaise, quoi. Oui. Donc c'est moins al dente, c'est plutôt fondant sur le moelleux, c'est très
2: c'est
3: soft,
2: tellement
3: quoi.
2: Bon, ça me donne faim.
0: C'est pas le même riz, parce que le riz à onigiri, c'est du sticky rice, donc qui vraiment comme
2: c'est
0: le riz
2: du riz un peu comme le riz à sushi, quoi.
0: Exactement.
2: Pokeball,
0: sauf que chez nous, il est totalement naturel, le onigiri. Il y a pas de vinaigre de riz, il y a pas de mirin, donc il a pas ce côté sucré qu'on peut retrouver dans le riz à sushi.
3: Et une des différences aussi qu'il y a avec l'onigiri, on va dire plus classique qu'on voit, c'est que nous, on met plus de garniture, parce que le belge, enfin en tout cas c'est ce qu'on se disait, avait besoin d'avoir pas que du riz, alors qu'au Japon, souvent la première bouchée ne contient que du riz, et donc chez nous, il y a de la garniture absolument partout du début à la fin.
1: Trop bien.
3: Et la différence avec l'onigirazu, c'est que c'est un peu un système de wrap, hein, et donc après on le coupe en deux, et donc on a deux demi-sphères qui sont un peu plus élaboré en termes de saveur. On en a avec un œuf mollet qui est mariné et une salade de carottes un peu épicée, un chicken katsu avec une omelette, shrimp tempura, avocado. Et donc là, il y a un tout petit peu plus de travail et de gourmandise. Mais bon,
1: ça donne envie. C'est quoi le prochain step pour vous, le prochain goal? C'est quoi? C'est d'en faire une chaîne? Vous voulez avoir plusieurs suns comme ça partout dans Bruxelles ou même dans d'autres villes belges?
0: Oui, dans le fond, c'est d'avoir créé un petit concept de comment on appelle ça maintenant, du casual food. C'est sorte de restauration rapide, mais un tout petit peu de qualité, un peu plus healthy. Et l'idée, c'est d'en avoir, on va dire, 3-4 à Bruxelles.
1: Trop bien.
2: C'est vrai que c'est pratique, parce qu'il y a un roulement qui se fait, les gens restent pas là trop longtemps. Enfin, c'est des trucs qu'on s'est mangé sur le pouce, quoi. Tu le disais, vous l'aviez lors de vos tournages. Moi, je viens en effet et je les mange sur la route, c'est assez pratique.
0: C'est vraiment dans des endroits où il y a du flux, où les gens peuvent soit se manger rapidement sur place, soit ils le prennent à emporter, mais donc on pourrait très bien aussi trouver un emplacement un jour dans une gare. Le prochain emplacement qu'on a et qu'on est en train de rénover, parce que dans le quartier européen, hélas, c'était un endroit temporaire.
2: Ouais.
0: Et le prochain endroit qu'on va avoir, c'est à Place Saint-Boniface.
2: Trop bien. Oh génial, c'est près de chez moi.
1: Voilà, non, c'est long,

0: Ça marche, c'est bien
1: pour
0: ouais.
1: janvier.
0: C'est pour janvier.
2: Ah oh là là, mais ça arrive bientôt. Est-ce qu'il y aura peut-être des nouveautés pour cet établissement-là ou vous, vous essayez de garder la même carte pour tous les établissements?
1: Ben, on fait évoluer la carte relativement rapide, enfin ouais. pas rapidement justement, mais on essaie de la faire évoluer en tout cas. Là pour l'automne, on va sortir un sando pain de viande par exemple, et aussi un nouvel onigiri, mais là on garde un peu la surprise. Et donc oui, évidemment pour janvier et la nouvelle ouverture, on proposera sans doute une nouveauté, comme on l'a fait aussi pour l'ouverture de Defax par exemple. On a créé une boisson signature pour l'occasion, donc ça c'est un terrain de jeu aussi qu'on adore puisqu'on fait finalement un peu ce qu'on veut et donc.
0: Vous avez une page Instagram, sun.brussels, voilà, avec des très très belles photos. Voilà, franchement, ça donne envie. Vous avez d'autres projets aussi, je pense. Je sais pas si on peut en parler sur antenne ou pas, ce qu'on s'est dit en off. Vous êtes sur des voyages, cafés ou. Ouais. Qu'est-ce qu'on peut dire?
1: Ouais, on peut dire, bah, parce qu'en fait, Sun, c'est un peu la naissance de deux projets, deux voyages qu'on a eus. Donc, on a parlé du Japon, mais on a fait aussi une transatlantique en bateau. Ouais. C'est là qu'on a contemplé le soleil pendant 3 semaines et qu'on s'est dit, si un jour on veut créer un lieu, on veut qu'il soit solaire, qu'il soit un peu comme une escale. Et c'était toute cette imagerie autour du café qu'on voulait amener. Donc, c'est vraiment le café et l'onigiri, la transat et le Japon. Et dans toute cette période, on a pas mal voyagé aux Açores, qui sont des petites îles européennes et qui ont un terroir absolument dingue, volcanique, mais qui est totalement en dehors de la carte du café classique qui est normalement situé autour de l'équateur. Donc voilà, on s'est rapidement dit il faut avoir un café européen dans les enjeux d'aujourd'hui. Enfin, on sait que le café est en crise aussi et donc on pourrait le ramener à la voile, c'est beaucoup plus proche, etc. Donc de ce rêve se concrétise des choses assez sérieuses pour l'instant. Donc on espère que d'ici quelques années, on pourra proposer un café européen de chez Sun.
0: Génial, wow, beau projet. Ouais. Vous avez des beaux projets, Julien et Laurent. Merci beaucoup pour votre passage. Qu'est-ce qu'on peut rajouter sur Sun?
2: Ben déjà, peut-être rappeler les adresses pour les auditeurs qui sont à l'écoute. Donc, rue de Trèves, le numéro 74, et puis rue de Fax, pas très loin du Châtelain, finalement.
1: Exactement.
3: Parfait.
2: Merci beaucoup.
0: Vous aviez envie de rajouter quelque chose?
3: Non, à part sur une prochaine recette, c'est de faire un sando sucré. Et
0: marrant, j'y ai pensé quand tu parlais du truc, de tes nouvelles recettes. Je me suis dit, pourquoi pas un truc sucré?
1: Voilà. Mais tout ça arrive.
3: Voilà, pour l'instant, on est la tête dans le guidon. On essaye que les recettes tiennent le coup pour le moment, parce que c'est vrai qu'il y a beaucoup de monde. Et
2: oui, c'est difficile d'évaluer aussi si c'est peut-être le début. Du coup, il y a peut-être une euphorie aussi qui fait que voilà, on ne sait pas trop si c'est les quantités. Enfin, quelle quantité il faut prévoir. Les gens sont déçus si on arrive et il n'y a plus rien. Mais bon, franchement, je les ai testés, les onigiri. J'ai pas encore testé les onigarabu parce que c'est impossible à prononcer. Mais j'ai kiffé. J'ai pris celui pour les gens végés. Je suis pas végé, moi. J'adore la viande, mais j'ai pris celui aux aubergines.
0: Ouais.
2: Je n'ai jamais mangé des aubergines aussi fondantes de ma vie. C'était incroyable.
0: Cool.
2: Je recommande. J'y suis retournée le lendemain tellement j'ai kiffé.
0: Et t'avais goûté avant ou tu connaissais avant ou pas?
2: J'ai déjà goûté. Alors parfois dans les grandes surfaces, etc. Ils te font des trucs comme ça. Évidemment, c'est beaucoup moins. Beaucoup moins moelleux, t'as un truc un peu sec comme ça, riz. Ici là, le riz, il est vraiment il fait un câlin quoi.
0: C'est cool. Bon ben merci pour votre passage et on vous souhaite tout le succès que vous méritez, que vous souhaitez.
1: Merci. J'avais aussi un petit cadeau pour vous, un t-shirt donc ouais.
0: Trop bien.
2: Ah
0: ouais, putain, canon.
2: Oh, j'adore.
1: Ça explique en fait le pliage. Comment on ouvre un onigiri et c'est fait par une artiste qui s'appelle Debbie Théa qui fait des choses exceptionnelles donc voilà.
0: Trop bien. Génial. Merci beaucoup, ça fait super plaisir.
2: Trop chouette, merci beaucoup.
0: On va le porter la semaine prochaine.
2: Julien et Laurent, et puis à très vite. Donc,
0: merci à vous.
2: On a hâte de découvrir aussi l'adresse qui sera donc rue Saint-Boniface. Merci les garçons.
3: Merci. Au revoir.

0: C'est l'actu 360. Bonsoir Saskia Violette.
1: Bonsoir, Fabrice.
0: Et dans l'actualité bruxelloise de ce jeudi, il y a à nouveau le survol de Bruxelles. Le ministre fédéral de la mobilité, Jean-Luc Ruc, a présenté ce midi ses propositions pour réduire les nuisances dans le nord et l'ouest de la région bruxelloise.
1: Oui, il veut notamment rendre les décollages et les atterrissages moins bruyants. Il propose par exemple que les avions descendent de manière plus progressive à l'approche de l'aéroport. Et puis il y a cette fameuse route aérienne RNP 07, surnommée la route Ruc, qui va être modifiée pendant quelques mois. Jean-Luc Ruc nous explique concrètement ce qui change dès aujourd'hui. Il est au micro de Thomas Dufrane et Loïc Bourlard.
2: Des mesures qui seront prises dès aujourd'hui par rapport à la 07L et qui permettront de capter les avions plus haut, de les faire également descendre avec un angle qui est plus serré, ce qui permettra effectivement d'avoir moins de nuisances sur le plan du bruit. Ça ne réglera pas tout directement, mais il y a d'autres mesures opérationnelles qui sont annoncées, qui rapidement, puisqu'il y a un accord avec Sky, seront mises en œuvre et qui permettront également de diminuer ces nuisances.
1: Et à l'avenir, Jean-Luc Ruc annonce qu'il va élaborer une grande loi aérienne pour encadrer l'utilisation des pistes. Alors, il y a déjà eu des réactions, notamment négatives de l'association Free Air for Brussels. Le plan, selon eux, ne retire aucun avion du ciel au nord et à l'ouest. Il installe deux routes au lieu d'une et multiplie d'ailleurs les nuisances sonores.
0: Voilà pour les premières réactions. Dossier évidemment que vous pouvez suivre sur le site bx1.be. Trafic de drogue avec le démantèlement d'une organisation qui utilisait l'aéroport de Bruxelles dans son trafic.
1: 21 personnes ont été arrêtées dans le cadre d'une action internationale de grande ampleur. C'est en tout cas ce qu'a indiqué la police fédérale aujourd'hui. L'organisation criminelle importait depuis plusieurs années des stupéfiants via l'aéroport de Bruxelles. De la cocaïne et du cannabis venus du continent américain, des continents américains et africains, étaient acheminés vers la Belgique à bord de vols de passagers. Au total, 27 perquisitions ont été menées en Belgique et en France, ce qui a conduit à la saisie de 57 000 euros en espèces, des crypto-wallets, 8 véhicules ainsi que des armes à feu.
0: La Société fédérale de participation et d'investissement, la SFPIM, se trouve au cœur d'une enquête pour des faits présumés de corruption politique.
1: Alors les faits remontent à 2023 et 2024. L'enquête, elle, est menée depuis cette année par le parquet de Bruxelles. Des investigations bancaires ont été réalisées, tout comme des visites domiciliaires et de nombreuses auditions. Plusieurs personnes ont également été privées de liberté. Une des personnalités dans le viseur, c'est Jean-Claude Fontinoy, ancien patron de la SNCB et ex-président de la société en question. Il est directement cité devant le tribunal correctionnel. Il sera d'ailleurs jugé en novembre prochain, tout comme l'ancien patron de l'association

0: qui dirigeait Train World à Schaerbeek, Thierry Denuit. Et l'affaire, elle, eh bien, ne s'arrête pas là, parce que le parquet a précisé que l'enquête se poursuit encore sur d'autres volets de corruption au sein de la SFPIM.
1: Voilà, c'est la journée internationale des personnes âgées. Il y avait plusieurs initiatives à Bruxelles aujourd'hui.
0: C'est le cas notamment à la ville de Bruxelles. L'Echevin en charge des seniors a organisé pour la première fois une boum des aînés sur fond de musique mexicaine et brésilienne. L'objectif, hein, eh bien, c'est permettre aux seniors de se retrouver, de créer du lien et surtout de lutter contre l'isolement qui touche encore de nombreuses personnes âgées. On écoute les propos de deux participantes. Elles sont au micro de Marine Hubert et Marjorie Fellinger.
2: On est au Brésil, à Cuba, en Espagne, en Argentine, dans un pays latin. C'est un moment de bonheur, de partage, de joie, et où on oublie tout.
3: Ce que j'adore danser, c'est un vrai plaisir. Je ressens la musique par l'intérieur et je la ressors en dansant. Et donc, c'est chouette de pouvoir le faire parce que pour les vieux, il n'y a pas beaucoup d'endroits. Et donc, ce genre d'initiative est vraiment sympa pour nous.
1: Allez, on va à Woluwe-Saint-Pierre avec une récompense pour un maître pâtissier chocolatier déjà bien connu des amateurs. Il s'appelle Yasushi Sakazi et il sera décoré par la commune aujourd'hui.
0: Oui, la médaille de citoyen d'honneur, hein, de la commune donc de Woluwe-Saint-Pierre. C'est le bourgmestre, hein, Benoît Sorex, qui lui remet la médaille ce soir pour l'excellence de son travail artisanal de renommée, hein, internationale. Yasushi Sakazi a déjà reçu de nombreux prix, notamment celui du chocolatier de l'année 2024 pour Bruxelles par le Goemio. Romain Van de Nevel et Jacques Vermeer l'ont rencontré.
4: Quel état d'esprit, c'est vraiment heureux et aussi honneur d'être voilà, c'est le citoyen d'honneur. Le plus important pour moi, c'est aimer le métier, aimer ce qu'on fait. Et puis moi, j'aime bien, depuis tout petit, j'aime bien de maquettes, des choses, travailler de minuscules. J'aime beaucoup, donc le métier, c'est le métier de pâtissier, chocolatier. Pour moi, ça c'est mon métier de vie.
1: Voilà, c'était le journal de Saskia Violette, l'Actu 360. En un peu moins de 6 minutes ce soir, un tour d'horizon à 360 degrés. Merci beaucoup Saskia et bonne soirée à vous.
0: Avec plaisir.
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1: Avec CB Jeanne jusqu'à 18h, on est content d'être là. Le temps file, mes amis. On va parler de Terroria dans quelques instants. On espère que vous passez un bon moment. On prend le temps pour vous parler trafic et météo. Les éclaircies sont progressivement revenues cet après-midi sur la capitale. Maximum 20 à 21 degrés. Demain, temps sec et largement ensoleillé avec 20 degrés l'après-midi. Après une matinée fraîche.
2: Et puis sur les routes, à 17h11, embouteillage entre la place Léon van der Kinderen et l'entrée du ring. La vitesse moyenne est de 10 km/h, vous perdez environ 15 minutes. Et oui, ça ne fait pas très bien, ça ne fait pas trop plaisir. Et puis un véhicule est en panne aussi à la sortie du tunnel Rogier, direction Basilique. La bande de gauche est donc fermée à la circulation. Soyez prudents et surtout, bonne route.

0: Le bon son de Lisa Lou sur BX1 la radio à 17h15. On s'écoutait Origami Bruxelles Centrale en direct hein, jusqu'à 18h. À Bruxelles, Jeanne, l'horreur va s'inviter en grand format. Notez bien ces dates du 10 octobre au 1er novembre. Terroria va transformer un espace de 43 000 mètres carrés à Molenbeek. Hein, en parcours immersif, ouais, c'est énorme, où les visiteurs deviennent les héros de leur propre cauchemar. Entre acteurs, effets spéciaux, obscurité et montée d'adrénaline, l'expérience promet 45 minutes de frissons. On va en parler tout de suite avec notre invité Cédric Van Troyen, l'un des responsables du projet. Bonjour Cédric.
1: Bonjour.
0: Alors, Terroria, c'est quoi exactement? Une maison hantée, un spectacle, un escape game? C'est quoi le concept?
1: C'est tout en même temps. Je reviens juste sur la petite intro. On adorerait avoir 43 000 mètres carrés, mais c'est 600 mètres carrés. C'est l'ensemble de Lion City qui fait 43 000 mètres carrés. Voilà. Nous, on est dans Lion City, donc on s'installe dans cet espace-là, mais on n'a pas 43 000 mètres carrés de.
0: Ça me semblait beaucoup quand même.
2: Ça aurait été un
1: sinon,
2: peu
1: le parcours n'aurait pas duré 45 minutes, mais.
0: 45 ans.
1: Exactement.
2: Là, c'est le truc qui se transforme vraiment en film d'horreur, quoi.
1: Tu ne sais pas sortir. C'est même plus un escape game, il n'y a pas de sortie. Exactement. Donc, voilà. Mais, ceci étant corrigé, c'est un peu tout à la fois. C'est-à-dire que c'est une maison hantée classique avec des choses qui font peur à l'intérieur. Mm-hmm. Mais en même temps, c'est un spectacle vivant parce qu'on a 16 comédiens qui jouent la comédie et qui ont évidemment un texte, mais qui seront sujets à l'impro par rapport aux réactions qu'ils vont avoir en phase 2. Il y a un côté escape game, c'est-à-dire qu'il n'y a pas d'énigmes à résoudre, mais il y a tout de même un parcours linéaire sur lequel il faut trouver des sorties, etc. Mm-hmm. Et tout ça en très immersif, avec, on espère, une tension et des jumpscares, comme on appelle ça. Donc des gens qui arrivent à l'improviste à droite à gauche, qui vous touchent, etc. Et on est, contrairement à une maison hantée qu'on pourrait voir à la Foire du Midi, mm-hmm. ou même celle que vous avez peut-être déjà pu voir à Walibi. La différence ici, c'est que ça dure déjà beaucoup plus longtemps, mm-hmm. qu'on a beaucoup plus de comédiens, et on va un peu plus loin dans les sensations, c'est-à-dire qu'il y aura des privations d'obscurité, il y aura des chocs électriques, il y aura...
2: Oh là là là là.
0: Les gens payent pour ça, mais ils s'en foutent.
2: Tu disais 45 minutes quand même le parcours,
1: oui,
2: donc c'est énorme. C'est quoi un petit peu, à quoi on peut s'attendre justement sur ce parcours? Donc il y a des gens qui viennent nous surprendre.
1: C'est ça, donc le scénario, en fait, ici, c'est un labo qui s'appelle le Neurona Institute, qui fait des expériences cosmétiques sur des humains. Et il y a des plaintes de

0: Sur ce qu'ils ont fait, ce qu'ils font très bien d'ailleurs, mais qu'on voulait pousser l'expérience un peu plus loin sur un truc qui mettait plus de théâtre dedans et sur une durée un peu plus longue, parce que c'est un peu ça qu'on avait vu qui se passe beaucoup aux États-Unis, effectivement, mais même en Europe de l'Est, la Tchéquie, la Pologne ont beaucoup de maisons hantées comme ça qui sont hyper hardcore pour le coup de ce côté-là. Et donc voilà, on a mis tout ça ensemble et puis on s'est lancé. Ça fait 3 ans qu'ils me tannent pour qu'on fasse ça, et puis là on s'est dit bon, allez,
1: les go. C'est la bonne.
0: Ouais.
1: Vous dites aussi que chaque participant devient un peu le personnage principal.
0: Oui. Oui, bah vu que les acteurs vont réagir à ce que les gens vont faire, bah oui, en fait on est le principal personnage de son film et on se fait son film pendant qu'on crée ça un peu. Je sais pas si vous vous souvenez, alors ça c'est pour les boomers comme moi, mais les livres dont vous êtes le héros,
1: où tu peux choisir un petit peu.
0: Bah ici il y a un peu ça aussi, ça veut dire qu'il y a des choix qui vont être faits, il y a des choses aléatoires qui vont être faites, c'est-à-dire que tu peux revenir une deuxième fois et ce sera peut-être pas exactement la même chose parce qu'il y a des gens qui vont être pris dans les groupes, qui vont être sortis du groupe pour être réintroduits dedans après, etc.
2: C'est l'horreur.
0: C'est ça le but, c'est l'horreur.
1: On est combien dans ce parcours là, donc de 45 minutes, est-ce que c'est par groupe?
0: 7 personnes maximum par groupe.
1: Ok, donc on peut venir avec une bande de potes.
0: C'est ça, voilà. Et ça part plus ou moins toutes les 10-15 minutes, comme ça les gens ne se croisent pas dans le.
2: Vous attendez un public entre quoi, 15 et 40 ans? Plus ou moins.
0: Ouais, 40, voire même un peu plus, parce que moi je le découvre. Moi je viens du monde de l'humour à la base, mais le monde de l'horreur est un monde en autarcie, où les gens sont là depuis très longtemps et donc on a des quinquagénaires, voire des sexagénaires qui sont encore très très portés sur le fait d'aller faire des maisons hantées. Donc ce sera pas 7 à 77 ans, parce que tout de même en dessous de 16 ans on déconseille, et je pense qu'au-dessus de 65, si on a un pacemaker, vaut mieux pas venir. Mais donc ouais, ça ratisse un peu large sur le spectre. Évidemment, on aura, je pense, une majorité de 15-35 ans.
2: Est-ce qu'un membre de l'équipe a déjà eu peur à sa propre création, attraction?
0: Alors non, mais
1: question.
0: Même en sachant, puisque là on fait des tests à chaque fois, et donc c'était la semaine passée, on était avec ma stagiaire faire le parcours. On sait très bien ce qui va se passer. Tout n'est pas encore en place.
2: Et néanmoins,
0: malgré tout, on est encore en sursaut.
1: Ben ouais, sans blague.
2: Enfin, c'est quand tu vois, quand tu regardes un film d'horreur, tu l'as vu 10 fois. Et t'as peur 10 fois en fait.
1: Mais oui, même les films que t'as pas vu, tu sais exactement quand tu vas te faire. Tu vois, tu le sens et au final, tu sens bien qu'après le petit tournant, là, il y a un monstre qui va surgir.
2: Le Titanic. Qu'il va couler. Tu pleures
1: et
2: quand même.
1: Pourtant, tu pleures quand même. Justement, est-ce que cette expérience, elle s'adresse principalement aux fans de films d'horreur, etc., ou c'est vraiment accessible
0: à
1: tous?
0: J'espère que justement, on a réussi à faire que ça ne s'adresse pas que à eux, parce que sinon, la niche est assez petite. Et on va se planter financièrement, ce serait dommage. Donc l'idée c'est vraiment d'ouvrir un public large qui a envie de faire autre chose que pour l'instant ou le laser game ou l'escape game qu'on lui propose de base, et qui a envie de participer à la création d'un spectacle vivant. On s'est un peu aussi basé, c'est un truc qui se fait de moins en moins, mais ça se faisait beaucoup au théâtre de la Villette à l'époque, où il y avait des enquêtes en live. Vous arriviez à un dîner et puis pendant le dîner il y avait quelqu'un qui mourait et hop, et c'était parti, et chacun devait, voilà, c'est un peu tout ça mélangé, et donc on espère justement avoir pas que les gens qui sont fans d'horreur.
2: Trop bien, on a encore des questions à te poser, Cédric.
0: J'espère,
2: ce sera juste après
0: réponse.
2: Une courte pause commerciale et musicale. À tout de suite.
0: À tout de suite.
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0: Blue Samu avec Breakfast, c'est ce qu'on vient d'entendre à l'instant sur BX1. Et puis on est toujours en compagnie de Cédric et de la Maison de l'Horreur qui va s'installer à Bruxelles. Ce sera du 10 au 1er novembre. Oui. Grande période justement pour profiter d'Halloween et pour les maisons d'horreur. Justement, est-ce que c'est peut-être un projet qui va voir se continuer aussi pour l'année prochaine? Est-ce que c'est quelque chose que vous allez vouloir
1: tout le
0: installer
1: bois, tout le bois que vous pouvez mettre sur ma main. Évidemment qu'on est là pour pérenniser le projet et le faire grandir, peut-être 43 000 m² d'ici 3-4 ans.
2: On va y arriver.
1: On va y arriver. Ça peut être un objectif. J'ai beaucoup aimé la manière dont tu as fait Terroria. On devrait prendre Travois pour faire les voice-overs. Mais donc oui, l'idée, alors elle ne pourra pas être très très pérenne dans Lion City, parce que Lion City sera vouée à disparaître dans 4 ans, puisque c'est un bâtiment qui va être détruit. Mais d'ici là, on espère pouvoir rester les 4 années. J'espère aussi, comme ce qui se fait de plus en plus aux États-Unis, d'ouvrir à partir déjà de septembre le truc jusqu'à fin novembre. Mm-hmm.
0: C'est vrai que souvent, il y a des gens qui adorent les films d'horreur, l'univers.
2: Moi, j'avais une question par rapport à ça qui complète la tienne. Qu'est-ce qui fait que l'horreur a tant de succès depuis quelques années, quoi, en Europe, finalement? Tu vois, Halloween, quand moi j'étais gamin, je fêtais pas Halloween. Ma fille qui a 10 ans, Halloween, c'est un truc de ouf. C'est incroyable.
1: Je pense qu'il y a un côté... malgré tout très market de Halloween qui a touché la génération en dessous de des nôtres, en tout cas la Gen Z et voire même les millennials, c'est-à-dire qu'il y a un côté très on peut se déguiser, un truc que les gens faisaient beaucoup dans les années 60-70, beaucoup moins dans les années 80-90 et qui revient un peu à la mode, le déguisement, pas mal de films ou de trucs à la Stranger Things, à la Super 8, etc., qui ont remis un peu l'idée d'Halloween. Et puis les films d'horreur ont toujours été un grand succès. Il suffit de regarder ce que fait Obsession aujourd'hui, les classiques, hein, comme les Destinations Finales, etc. C'est toujours un gros carton. Je pense que les gens, malgré l'anxiogénité du monde, ont tout de même encore besoin de se faire peur. Bizarrement.
0: Ouais, c'est un truc un peu chelou, quand même, chelou, tu vois. Moi, je suis vraiment pas
1: forcément. Petit côté maso.
2: Exactement.
0: Ouais, parce que moi, je suis pas tellement. Je déteste les films d'horreur. Enfin, même devant La Belle et la Bête, j'ai peur. Tu vois ce que je veux dire? Et pourtant, je vais quand même aller tester Terroria et je sais que je vais passer un bon moment parce que je vais être là avec mes amis. Bon, maintenant.

0: c'est vrai que Cédric m'a dévoilé quelques petits secrets hors antenne. Je sais où je vais peut-être me placer pour éviter les monstres.
1: On ne pourra pas le dire. Mais donc, c'est juste pour toi.
0: Mais tu le disais, justement, s'il y a des gens comme moi qui sont à l'écoute et qui n'ont pas forcément envie que les monstres viennent trop proches, il y a du coup un collier qui...
1: C'est ça, on a un collier d'immunité, un collier anti-monstre qui peut être pris sur notre site, www.terroria.be, en même temps que vos tickets d'ailleurs. Et si vous le prenez, personne ne vous touchera, il n'y aura pas de liquide sur vous, on ne vous mettra pas de cagoule sur la tête, etc.
0: Et généralement, des cagoules et tout.
2: Ouais, ouais.
0: Attends, c'est pas parce que c'est, je veux dire, c'est vraiment loin, quoi. C'est poussé.
1: C'est poussé.
0: Donc il ne faut pas venir habillé sur 131, quoi.
1: Non. Et c'est marqué sur notre site de prendre des affaires parce que tu dois ramper, tu dois.
2: C'est ouf.
0: Ah ouais, on vient Anthony Sport, en fait.
2: C'est Fort Boyard.
1: Oui, oui, il y a un petit côté. Voilà,
2: c'est Fort Boyard.
1: Il faut être en forme. Il y a une décharge à signer à l'entrée si tu as des problèmes de santé, etc.
0: Oula, ça rigole pas.
2: Wow.
0: Attends, est-ce qu'il y a quand même, je pose la question, parce que moi par exemple j'ai hyper peur des araignées, il y a pas des trucs comme ça, on nous confond pas à nos phobies
1: tu
0: et
1: verras,
0: tout.
1: Jeanne, on peut pas tout dévoiler.
0: Oh là là.
2: Bah, à mon avis ça veut dire oui, hein, clairement.
0: J'ai peur.
2: Non mais si, on va le faire, il faut le faire clairement. On peut avoir les infos pratiques.
1: Alors, donc c'est du 10 octobre au 1er novembre, de 17h à 23h tous les jours. C'est sur www.terroria.be pour prendre les tickets et les colliers anti-monstres si vous en avez besoin.
2: Ça coûte combien ?
1: Ça coûte 30 euros pour un étudiant et 34 euros pour un prix normal, ce qui est, on s'est basé sur le prix des escape games et des other games qui arrivent sur Bruxelles.
0: Pour une expérience de 45 minutes, et puis tu nous parles de cagoule, etc. On voit que c'est poussé, quoi.
1: Et puis on a tout de même 16 comédiens.
0: Bien sûr.
1: Il y a un vrai, c'est pas juste les deux gars qui viennent juste poker dans ton petit wagon à la foire du midi, quoi.
2: Puis il y a un vrai décor, vous avez bossé comme des fous.
1: On avait un endroit casco et on en a fait un parcours de 45
2: combien
1: minutes.
2: Combien de temps de travail ça?
1: On est dessus depuis le mois d'août. On a commencé à travailler, à mettre les cloisons le mois d'août. Évidemment, on est dans les anciennes caves d'archives de l'Aise, hein, puisque c'est les anciens bâtiments de l'Aise.
0: Donc on a retrouvé. Rien que le mot cave, ça fait peur, quoi. Hein,
1: on a retrouvé plein de vieux documents et de vieux tableaux. Excel de l'Aise, etc. C'est assez marrant. Et donc, on a profité évidemment des pièces qui étaient déjà là pour les habiller. Et puis, on a nous-mêmes construit des chemins, des labyrinthes et des sorties, etc. Évidemment, sachez que s'il y a quoi que ce soit, il y a des boutons panique partout, tout s'allume, on a des portes qui s'ouvrent très facilement pour pouvoir sortir. Donc voilà,
0: on
1: même s'il y a
0: coincé,
1: une petite
0: quoi.
1: Crise de panique et on a toujours quelqu'un sur place qui a son brevet de secouriste, etc. Donc,
0: oui, à quel moment, parce que je veux dire, évidemment, le but c'est de faire peur aux visiteurs, à quel moment on peut se rendre compte en tant que comédien, enfin pour les gens professionnels qui sont là, qu'en fait on n'est plus juste en train d'avoir peur, on est vraiment
1: On parlait un peu de masochisme tout à l'heure et on n'est pas très très loin parce qu'on a un safe word en fait qui est cracotte.
2: C'est bien pensé.
0: Ok, donc si on crie cracotte,
1: tout s'arrête.
0: À la minute. À la minute 3 du parcours, je crie cracotte.
2: Le mot est ridicule, c'est ça qui est bien.
1: Tu ne le dirais jamais dans ce cadre-là, évidemment. Donc, voilà. Sinon, c'est trop facile,
0: bah c'est
1: qui est dans le vocabulaire.
0: Oui, si le mot peur était le mot de secours.
1: Si le mot
0: Alors, justement, tu le disais, l'univers, c'est un peu autour d'un labo et la santé mentale, psychose, etc. Ouais. Pourquoi est-ce que si jamais vous venez à construire donc, un rendez-vous annuel avec ce parcours de 45 minutes Terroria, est-ce que vous allez essayer de changer les thèmes ou est-ce que chaque année
1: c'est une question qu'on se pose aujourd'hui. On va déjà voir si l'ASBL qui gère l'endroit nous laisse déjà revenir l'année prochaine. Je pense que l'idée c'est tout de même de changer le thème pour que tous ceux qui soient venus puissent revenir. Après, on espère de pouvoir laisser une partie de la construction qu'on a faite là, qu'elle ne soit pas éphémère juste sur 20 jours
0: pour pouvoir la réutiliser, pour amortir aussi les coûts, on s'imagine bien.
1: Sur un autre scénario, mais oui, peut-être proposer, voire même l'idée, ce serait peut-être de reproposer le même truc pendant 2 semaines et puis d'en faire un deuxième après pour que les autres puissent revenir et voilà quoi.
0: Ouais, qu'il y ait plusieurs parcours.
1: Exactement.
2: Du coup, Jeanne, tu l'as dit, donc ça touche la santé mentale, les phobies, la psychose. Comment on fait pour pas tomber dans la caricature du coup? Comment est-ce que vous avez travaillé ça?
1: Ça reste très caricatural quelque part. Ça reste du théâtre vivant. C'est un film live, un théâtre, je sais pas comment on peut appeler ça. Et donc oui, effectivement, c'est caricatural parce qu'on doit assumer et pousser les émotions. C'est comme un peu un théâtre de vaudeville. Je veux dire, on doit les acteurs du théâtre de vaudeville. C'est une grande composition. Et si on crie pas ciel mon mari, on ne comprend pas ce qui se passe. Donc ça va être un peu caricatural.

0: Mais l'idée ici, vu qu'on peut pas sur 45 minutes faire que du jump scare et qu'avoir des gens qui viennent te surprendre, l'idée c'est vraiment de monter en tension, plus avec la musique, l'atmosphère, la fumée, les trucs qui bougent à droite à gauche.
1: Oh voilà. Là là là.
2: Ça va être bien. On rappelle
1: le
2: site. Ça va être, franchement, c'est top. On rappelle le site internet.
0: C'est 3xwterroria avec deux R au début, donc TE2ROIRIA.be.
2: Merci Cédric. On va parler de ton Bruxelles dans quelques instants. Ce sera juste après Henri PFR et Sola sur BX1 la radio.

0: Henri PFR à l'instant sur BX1 qui nous a emmené dans une ambiance plus solaire que celle que vous allez retrouver chez Terroré à partir du 10 octobre. On est toujours en bonne compagnie avec Cédric et on va parler maintenant de Tom Bruxelles. C'est une séquence qu'on aime bien dans cette émission, mettre en avant Bruxelles et puis tes adresses préférées peut-être, ton restaurant, endroit où tu aimes aller, bar, café, peu importe, magasin.
1: Là où tu te sens bien quoi.
2: Bah, alors c'est un peu facile comme suite, mais je vais dire le King's Comedy Club évidemment parce c'est un peu chez moi.
0: Mais c'est vrai que c'est, alors c'est à la fois un restaurant, un bar, il y a tout finalement.
2: Y a tout, donc et je dirais même qu'au-delà de ça, évidemment, je prêche pour ma paroisse, mais c'est tout de même un endroit assez rare dans le paysage bruxellois.
0: Et devenu un peu mythique aussi.
2: Qui est devenu un peu mythique et qui est l'endroit de passage de tous les humoristes francophones, voire maintenant anglophones aussi, puisqu'on a de plus en plus de soirées anglophones. C'est ouvert tous les jours. On en a.
0: Vous avez deux adresses.
2: Deux adresses. Donc au cimetière d'Ixelles, au 489 chaussée de Mundal, qui est le King's historique, qui fête ses 15 ans en 2027.
0: Déjà, waouh.
2: Ouais, déjà. Et puis on a le petit King's qu'on a ouvert il y a trois années, rue Maurice à Saint-Gilles, qui est là dans un cadre beaucoup plus café-théâtre intimiste, c'est-à-dire qu'il n'y a pas de service à table, on n'est pas en mode cabaret, etc. Donc c'est vraiment assis sur des bancs, tandis qu'au King's Axel, au Grand King's, on est vraiment dans un mode très cabaret à la ricaine, quoi.
1: Comment est-ce que tu décrirais Bruxelles, la capitale?
2: Je le décrirais par son nom, du bruxellanisme, ou en tout cas, je sais plus comment ils ont appelé ça la tendance architecturale de Bruxelles. Je pense que c'est du bruxellanisme, hein, c'est un truc dans le genre. Ou peut-être je me trompe sur le anisme, mais comme on a le brutalisme, on a le bruxellanisme, je pense. Il faudra me corriger si c'est pas le bon terme, mais c'est cette espèce d'architecture qui n'a aucun sens en fait. Et avec avec un bâtiment hyper moderne à côté d'une maison de maître de Gustav Stroeven's.
0: La diversité finalement.
2: Exactement. Donc j'aime bien ce melting pot qui est un bon mot bruxellois aussi. Donc
0: quel est le lieu, le quartier que tu ferais découvrir à une personne qui ne vient pas de Bruxelles et qui vient ici pour la première fois?
2: Alors moi j'aime bien quand je fais venir des gens de l'étranger, j'aime beaucoup les

0: amener Place Poulart avec la vue sur la ville.
1: Bruxelles, ouais.
0: Je trouve que c'est un bel endroit. Peut-être qu'un jour on pourra le voir avec le palais de justice rénové, donc ce sera magnifique.
2: C'est en cours.
0: C'est en cours. Ouais. Je l'avais jamais vu sur les échafaudages de devant.
1: C'est prévu dans 2-3 siècles.
0: Ça fait 50 ans, donc qui sait, peut-être je le verrai avant ma mort. Mais donc j'aime vraiment beaucoup amener les gens là-bas. Et puis tu descends, tu prends l'ascenseur, tu te balades un peu dans les Marolles, tu redescends vers le Sablon. Je trouve que, et puis tu arrives sur la Grande Place qui reste la plus belle place du monde. Donc voilà.
1: Une personne inspirante qu'on devrait inviter ici dans cette émission.
0: Alors, j'avais deux possibilités, mais qui sont liées les uns aux autres. Et je pense que Romain Garcin est quelqu'un qui transpire Bruxelles dans son art, puisqu'il est photographe et
2: directeur
0: et
2: artistique
0: designer,
2: aussi. Il a réalisé pas mal de covers.
0: Exactement. Et c'est lui qui s'occupe de Damso, de plein de gens, d'Angèle, voilà, etc. Et je trouve que c'est quelqu'un en plus que je connais moi depuis très très longtemps et qui qui, au-delà de... Il ne parle pas avec des mots, il n'est pas en train de faire de la musique ou d'écrire des bouquins, mais ses photos transpirent Bruxelles.
2: Tu nous donneras son contact. C'est vrai qu'on aime bien aussi pouvoir mettre en avant les gens qui ont des métiers peut-être un peu plus de l'ombre. C'est vrai que c'est des gens qui sont moins sur le devant de la scène et qui pourtant participent à la mise...
1: Activement.
2: Bien sûr. Voilà. Et donc, tu avais une deuxième personne.
0: Bah oui, mais que je vais mettre à mon avis après dans la musique, etc. C'était Vince Anao, qui est pour moi une des personnes les plus talentueuses et créatives de ce pays.
1: Il faut qu'il revienne, Vince.
0: Ouais, il faut qu'il revienne, il faut qu'il travaille un peu. Après, il a eu pas mal de problèmes d'acouphènes et d'oreilles, etc. Et quand on fait de la musique, évidemment, c'est gênant. Mais c'est quelqu'un qui a tellement de choses à dire.
1: Très belle plume.
0: Qui est une plume incroyable. Venant même du rap, c'est sûr et certain que c'est quelqu'un que j'apprécie beaucoup.
1: Ouais. Voilà. Merci Cédric.
0: Avec grand plaisir.
1: Est-ce que tu avais un choix musical ou pas?
0: Il y a Isha aussi que je trouve
1: très très bon aussi. Ouais.
2: Eh oui, que des bons artistes.
0: Ça reste dans le rap.
1: Je sais pas si on a le temps de le caler ou pas. Cédric, on a le temps aussi de rappeler le site internet de Terroria.
0: www.terroria.be. Terroria.
1: Merci beaucoup. Réincarnation de Biggie, signé Isha. Très très bon ce morceau. Merci.
0: Merci à vous.
1: Beaucoup de succès donc à Terroria.
0: Et on se voit dimanche.
2: Oui, pour plein de frissons, vous verrez. Hein. Donc si lundi je suis à l'antenne, c'est que tout s'est bien passé. Merci Cédric.
0: Merci à vous.

0: On s'écoutait Eléa sur BX1 la radio et briller. Merci d'être à l'écoute. 17h46, Bruxelles Centrale, jusqu'à 18h avec Seb et Jeanne. On le disait tout à l'heure, Jeanne, francophone, revient dès aujourd'hui, mes amis, à Bruxelles. Et c'est une bonne nouvelle pour une 13e édition qui sera encore une fois très très riche. Elle promet son lot de découvertes musicales. Pendant 11 jours, le festival investit une quinzaine de lieux de la capitale avec plus de 40 concerts entre rap, pop, post-punk, chansons, créations inédites. Et pour nous parler de cette édition 2026, de ses coups de cœur, des artistes, du line-up, eh bien Céline est avec nous au téléphone. Bonjour Céline.
1: Bonjour.
0: Merci d'être là. Comment ça va à quelques heures du lancement du premier concert de cette 13e édition?
1: Ah ben, ça va super. Là, on sent que ça fourmille de partout. Ça bosse sur la scène, ça bosse dans le bar. Il y a des choses qui se mettent en place, mais... ça s'annonce bien.
0: Ouais, ça se passera du côté de l'atelier 210 à 20h, le coup d'envoi. Est-ce que tu peux nous donner plus d'infos sur cette première soirée?
1: Oui, alors atelier 210, donc à Etterbeek, ça sera Thomas Love Fashion Verviers qui fera sa carte blanche, son carton blanche, comme il dit, parce qu'en fait, Thomas, il va mixer autant la musique, mais il aime aussi l'art plastique, et donc il y aura beaucoup de choses visuelles aussi qui vont se passer. Il y a des gens qui vont dessiner pendant son concert. J'ai déjà vu là sur scène dans la scéno qu'il y avait plein d'éléments en carton derrière Slamino qui met le son et les prods. Il y a un atelier d'ailleurs, il y a des gens du public qui vont pouvoir venir fabriquer des choses en carton qui vont se retrouver ensuite dans le concert. Donc voilà, c'est vraiment
2: génial.
1: Une carte blanche où il y aura des invités aussi.
0: Trop bien.
1: Des invités évidemment qui viennent jouer avec lui. Donc voilà, il y aura pas mal de choses en fait.
0: Est-ce que c'est sold out? Il reste des places? On peut encore prendre ses tickets pour ce soir?
1: Ouais, vous pouvez encore venir ce soir parce que le 210 c'est quand même une grande salle, donc il y a encore quelques places. Donc n'hésitez pas à venir jusqu'à Etterbeek, métro Mérode, au 210.
2: On est d'accord que pour les gens peut-être qui découvrent le festival francophone, tous les soirs on est dans un endroit différent de Bruxelles. Ce soir à l'atelier 210, demain c'est au VK si j'ai pas de bêtises.
1: Au VK. Ouais, c'est ça, avec Ona qui est aussi en carte blanche d'ailleurs.
0: Ouais, ça va être énorme ça. Pour toi les temps forts ce sera quoi pour cette 13e édition, et est-ce qu'il y a des

0: voter cette année?
1: Alors, les temps forts, évidemment, pour nous, en fait, la mission première de Francophone, c'est mettre en avant la scène musicale francophone belge. Et donc, tout est prétexte à faire ça. Et c'est vrai que les cartes blanches, c'est quelque chose qu'on aime beaucoup mettre en avant parce que c'est le moment de faire un pas de côté, de surprendre un peu les gens et c'est aussi l'occasion d'une grosse fête. Et donc là, on commence quand même le festival avec 3 cartes blanches d'affilée. Aujourd'hui, avec Thomas Love Fashion Verdier. Demain, avec Ona au VK. Et samedi, à la Vallée, avec Tropical... Tropic Blues, expérimental Tropic Blues Band, je me suis emberlifié côté moi-même.
0: Ouais, c'est compliqué. Mais...
1: ouais, c'est vrai.
0: Trop bien, Franco.
1: Mais donc voilà, ça c'est les temps forts, mais après, ensuite, il y a plein de moments de création, il se passe plein de choses jusqu'au 11 octobre.
2: Oui, c'est ça, c'est chouette, il y a pas mal, enfin, tout le temps des artistes différents. Clélia, je vois qu'il sera là le samedi 3 octobre. Justement, Clélia, on l'aura demain dans l'émission. Et puis la semaine prochaine, on aura aussi des artistes qui viendront, qui seront de passage aux francophones. Pour voir toute la programmation, rendez-vous sur le site.
1: Internet. Sur le site francophone.be, ouais. Il y a toutes les infos.
0: Il est bien foutu ce site, il est très très bien réalisé. On va t'avoir au téléphone chaque jour entre ça va aussi entre toi et Florent pour suivre un petit peu les coups de cœur, ce qui s'est passé la veille et puis donner la programmation du jour. Hein. Donc on va vraiment être sur le coup avec vous. On est très content de suivre ce festival qu'il faut absolument connaître, découvrir si c'est pas encore le cas. Hein. Le line-up sur francophone.be. Merci beaucoup et bonne première. Alors bonne ouverture du festival, Céline.
1: Merci à vous et à tout à l'heure.
0: À tout. Ouais. À plus.
1: Au revoir.
0: Jeanne, on va bientôt se quitter, mais pour l'heure, c'est la fille du miroir qui arrive avec
2: Dans ma tête. Et oui, c'est dans la scène qu'on va rentrer. Merci d'avoir choisi BX1.

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0: brut. Il est trop beau ce morceau. On s'écoutait Vague à l'instant sur BX1 la radio. Dans quelques instants, mes amis, place au journal avec Saskia qui est déjà dans ce studio. Jeanne, bonne soirée.
1: Merci à toi aussi. On te retrouve lundi avec évidemment plein de chouettes invités encore pour la semaine prochaine. Et puis on vous le disait il y a quelques minutes, Clélia sera notre invitée demain. Elle sera aussi au Francophone. Ce sera ce samedi 3 octobre.

0: On parlera avec elle de son parcours musical.
1: À demain.
0: À demain, c'est... Ben non.
1: Mais non, mais si, je serai bien sûr à l'écoute demain à 16h,
0: ah Jeanne. Oui,
1: eh oui, bien sûr. Bonne émission, belle soirée, merci pour votre fidélité. Le journal, c'est dans 1 minute et 10 secondes. On se quitte avec Sourasol, trop beau aussi ce morceau.
0: Bonne soirée.

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1: 18h, bienvenue sur BX1, on s'informe tout de suite avec Saskia Violette.
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1: Et on démarre ce flash avec une bonne nouvelle ou pas, c'est à définir. Il y a du nouveau dans le dossier du survol de Bruxelles.
2: Oui, Jean-Luc Cruc a présenté ce midi ses mesures pour réduire les nuisances sonores dans le nord et l'ouest de la capitale. Le ministre fédéral de la Mobilité veut notamment rendre les décollages et les atterrissages moins bruyants. Il propose par exemple que les avions descendent en continu à l'approche de l'aéroport. Et puis il y a cette fameuse route aérienne RNP 07 surnommée la route Cruc qui sera modifiée pendant plusieurs mois. Alors ces annonces sont loin de faire l'unanimité hein, côté bruxellois. Plusieurs responsables politiques et associations de riverains estiment que les mesures ne vont pas assez loin et regrettent notamment que la nouvelle route aérienne ne soit pas supprimée. En Flandre, les critiques sont également présentes avec la crainte que ces nouvelles mesures ne fassent que déplacer les nuisances sonores vers d'autres communes. Le gouvernement bruxellois donne son feu vert à la première phase de son plan gare avec une enveloppe de 3 millions d'euros débloquée dès cette année pour les gares du Nord et les gares du Midi. Objectif, améliorer la sécurité et la propreté. Les caméras obsolètes seront remplacées. Les gares et leurs abords feront l'objet d'un grand nettoyage et certains espaces propices au trafic de drogue seront réaménagés. Les maraudes sociales et les capacités d'accueil de jour pour les personnes sans abri seront également renforcées. Le plan doit se poursuivre en 2027. Une organisation qui importait des drogues via Brussels Airport a été démantelée. 21 personnes ont été arrêtées dans le cadre d'une action internationale de grande ampleur. C'est ce qu'a indiqué la police fédérale aujourd'hui. L'organisation criminelle importait depuis plusieurs années des stupéfiants via l'aéroport de Bruxelles. De la cocaïne et du cannabis venus des continents américains et africains étaient acheminés vers la Belgique à bord de vols de passagers. Au total, 27 perquisitions ont été menées en Belgique et en France, qui a conduit à la saisie de 57 000 euros en espèces, des crypto-wallets, 8 véhicules ainsi que des armes à feu. Et puis le maître pâtissier chocolatier multiprimé Yasushi Sasaki reçoit une belle récompense aujourd'hui, la médaille de citoyen d'honneur de la commune de Woluwe-Saint-Pierre. C'est donc le bourgmestre Benoît Sorex qui lui remet cette médaille en ce moment même hein, pour l'excellence de son travail artisanal de renommée internationale. Yasushi Sasaki a déjà reçu de nombreux prix, hein, notamment celui du chocolatier de l'année 2024 pour Bruxelles par le Goemio. Avis donc aux amateurs. Voilà, c'est la fin de ce Flash Info. Tout de suite, retrouvez Background avec Pierre Baudot.
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3: Bonjour, heureux de vous retrouver dans Background, nouvelle émission avec nos curateurs musicaux de la semaine, Denis et Nils, respectivement batteur et guitariste de Jean-Paul Groove. Ce vendredi sort leur premier album intitulé Digital Therapy.

Jean-Paul Groove, un des groupes les plus excitants de cette scène bruxelloise et qui a réussi à créer une musique électronique, joue avec des instruments, ici un power trio, guitare, basse, batterie. Et un des morceaux qui les a révélés, c'est Trash Club. On va l'écouter pour démarrer ce background et puis on retrouve Nils et Denis.

Et on va parler, je pense, beaucoup featuring lors de cette sélection faite par Denis et Nils de Jean-Paul Groove. Alors quand vous avez pensé le featuring pour Digital Therapy, suite à cette

0: soirée francophone, vous aviez des invités. Est-ce que vous avez fait une liste? Vous aviez des envies? Est-ce que il y avait des artistes internationaux que vous aviez envie d'avoir? Est-ce que vous êtes concentré sur vos amis? Est-ce que vous avez tendu des perches à l'un et à l'autre?
1: Mais je sais pas si on a tant eu que ça le temps de réfléchir. Je pense que ça s'est fait extrêmement rapidement. Et les gens qu'on a contactés ont direct dit oui. Et en fait, dès que les morceaux ont été créés, on s'est dit, mais ce serait vraiment trop bête de pas les utiliser sur un album et vraiment de les pousser loin au niveau composition, au niveau sound design, à tout niveau, quoi.
0: Alors, comment ce soit... Pardon, Denis, tu
2: voulais compléter? Je voulais juste rajouter que, en fait, Pierre, c'était un peu une évidence parce qu'on avait déjà collaboré avec lui sur des clips. Et puis, Pete, Charles, c'était via Jérémy qui partageait la scène avec eux. Et puis voilà, pour le dernier feat, on a eu quelques envies internationales, peut-être un peu trop
0: ambitieuses.
2: Et puis bon, finalement, il y a eu beaucoup de temps qui a passé. Et puis finalement, voilà, avec The Haze, c'était en fait un très bon choix finalement de faire le morceau avec elle.
0: Alors les titres, est-ce que ce sont les artistes en featuring qui ont amené les titres, comme Pierre peut-être pour Bain de Sourire ou si Daydream? Comment s'est fait cette création-là?
2: En gros, ça s'est fait d'une manière assez différente pour chaque morceau. Donc avec Pierre, c'est lui qui nous a envoyé un petit extrait dont on a refait un morceau en se basant sur ce que lui avait envoyé. Avec Charlotte, on a fait beaucoup d'allers-retours. Donc elle est venue physiquement avec nous faire le morceau. Daydream, on avait toute l'instru qui était complètement finie et on a composé la voix avec Steph. Et elle a écrit des paroles, mais on a réécrit les paroles ensemble. Et avec Pete, là, on a proposé une instru. Lui, il a écrit un texte et ça a été assez rapidement, finalement. Voilà. Mais donc, chaque artiste a eu un peu sa manière de travailler différente.
0: Oui, ça s'est fait en vraie collaboration. Mais comme ce sont des morceaux instrumentaux depuis le début avec Jean-Paul Groove, ces titres, Baboon, Cascade, ici on a écouté Trash Club, c'était peut-être des titres que vous aviez mis comme ça en référence et puis que vous les avez gardés, comme on se fait, j'imagine, il y a une histoire peut-être pour chaque morceau.
1: Ouais, enfin, il y a pas mal de ces titres qui ont été composés pendant le Covid, en fait. Pendant lesquels on se voyait, c'est des répétitions, on se voyait tous les jours, et en fait il y a beaucoup de titres qui sont juste des mots qu'on se disait ou des petites blagues, en fait on n'avait pas trop de titres pour un morceau, et au final ça a donné quelque chose qui est relativement convaincant, je dirais.
0: Tous les morceaux ont tous les titres ont un impact, hein. Cascade, c'est des mots, on sent que vous n'avez pas choisi ça par hasard.
2: Alors Cascade, c'est spécifiquement un morceau de Nils, qui est venu avec le morceau, avec le titre aussi, qui est assez cool, moi je trouve, En fait, quand on fait de la musique instrumentale, c'est pas toujours facile de trouver des titres. Pour le coup, Cascade, je trouve que le titre va très très bien avec le morceau. Après, c'est vrai que sur l'EP, il y avait plus un truc de blague. Et puis sur l'album, on a beaucoup plus une thématique qui est développée. Digital Therapy, en fait, c'est un peu un titre à double sens, parce que digital, ça peut faire référence au monde numérique, évidemment. Donc nous, on voit notre musique un peu comme... un espace de lâcher prise, de thérapie par rapport un peu à ce monde qui est pas toujours facile. Et puis digital, ça fait aussi référence évidemment aux doigts, donc le fait de faire la musique avec nos mains de manière manuelle, même si c'est sur des instruments qui sont électriques ou électroniques, mais pas que. Et en fait, ce truc de la thérapie, ça revient un peu dans tous les titres. Donc c'était assez chouette d'avoir pour une fois vraiment une thématique avec une ligne directrice à suivre. Et c'est marrant parce que tous les featuring, sans faire exprès forcément, mais se sont un peu conformés à cette ligne directrice. Donc ça s'est fait un peu naturellement de voir que autant Bain de Sourire qui est on prend un bain de sourire, on se rassemble, que Seul qui parle de se retrouver seul face à soi-même, ou Daydream qui est aussi une espèce de morceaux qui parlent des excès de la fête, etc. Jusqu'à Jean Pogo, qui est une ode à cette danse un peu sauvage qu'on fait tous et toutes ensemble. Donc voilà, il y a vraiment eu un fil conducteur pour une fois qui nous a permis, même pour les morceaux instrumentaux, de trouver des titres beaucoup plus parlants, quoi.
0: Voilà, l'album s'appelle donc Digital Therapy, premier album, full album de Jean-Paul Groove. On va donc écouter les titres choisis. Charles, ce sera Le Marbre, et puis après la pause, on écoutera Pierre au plus.

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3: On écoutait Pierre au pluriel, c'est bien sûr les choix de Niels et de Denis Jean-Paul Groove, nos invités, nos curateurs musicaux de la semaine dans Background. On va continuer à parler de ces featuring ou en tout cas de la thématique avec d'autres choix. Je vois dans la suite de la playlist DS, on en a déjà un peu parlé, et Julie Rains. Quelques mots sur ces artistes.
4: C'est deux artistes féminines extrêmement talentueuses. Il faut aussi rappeler que il n'y a pas que des garçons dans la scène bruxelloise. Je trouve que par exemple Juicy, ça a été une pierre angulaire très forte du Brussels Sound. Et même si il y a peut-être encore un peu plus de représentation masculine, c'est important de aussi donner la voix aux personnes finta. Donc nous, on est sensible à cette cause aussi. Malgré qu'on soit trois garçons dans le groupe, mais je veux dire, on avait, ça nous tenait à cœur aussi sur l'album d'avoir la parité entre genre masculin et féminin ou autre. Et donc, Julie, en fait, on avait fait un morceau avec elle pour notre carte blanche au festival francophone. Finalement, elle était en plein dans la construction de son projet solo, donc finalement. La collaboration n'est pas allée jusqu'à l'enregistrement sur l'album, mais voilà, c'était une manière de rendre hommage à son projet qui est aussi extrêmement chouette et qui est aussi en collaboration avec Rowan Van Hoof, qui était notre premier ingé son, avec qui on a fait l'EP, qui a fait nos premiers lives et qui reste une personne très proche du projet aussi.
3: Mmh. Avant d'entendre ces sons, un petit mot sur, on parlait de digital, c'est quoi votre approche par rapport à toute cette intelligence artificielle qui arrive partout, musicalement parlant, certains s'en inquiètent, c'est aussi par rapport à toutes ces plateformes, on parle de Spotify, certains la quittent, etc. Comment vous, digitalement, est-ce que vous vivez votre carrière?
5: C'est un point de vue très controversé, enfin qui crée beaucoup de controverses. Pour parler de l'intelligence artificielle, moi je pense, ma position très subjective à moi, c'est qu'elle est inévitable en fait. Et donc il faut essayer de s'adapter et de trouver un moyen de coexister en tant qu'artiste avec cette IA, tout en rendant illégal ce qui est un abus ou du vol par exemple, mais il y a des outils qui vont être là chez tout le monde, et donc le fait de se dire moi je vais pas l'utiliser par principe, c'est un peu se tirer une balle dans le pied, mais je suis tout à fait ouvert au fait que je vais peut-être changer d'avis avec les années, parce qu'on est encore au début et que c'est quelque chose qui va avoir un impact difficile à imaginer dans le futur, je trouve.
4: Et j'aimerais rajouter qu'en fait, quand on parle d'IA dans la musique, il y a plein de choses qui sont considérées comme IA. Par exemple, on peut avoir une IA qui t'aide juste à masteriser ton morceau, par exemple, ou une IA qui te permet, il y a des plugins qui intègrent l'IA, mais qui sont encore des outils à disposition des musiciens. Et puis après, il y a l'IA purement générative comme Suno. Ça, moi, j'y suis complètement opposé, d'avoir des gens qui se disent artistes, et en fait, tout ce qu'ils font, c'est écrire un prompt dans ce truc. Donc, il faut un peu différencier IA et IA, parce que l'outil IA pour utiliser ça, pour créer de la musique ou modifier la musique, etc., je pense que ça, on n'y échappera pas. Par contre, avoir des plateformes qui délibérément mettent des morceaux purement générés par prompt dans leur playlist pour ne plus devoir rémunérer les artistes, ça, je trouve ça vraiment scandaleux. Et pour moi, ça, il faut essayer de le combattre. Mais donc, je suis assez d'accord avec Niels qu'il faut en même temps s'adapter et en même temps pouvoir mettre des limites et refuser ce qui n'est pas acceptable.
3: Jean-Paul Grove et les réseaux sociaux, c'est un

0: Vous faire des efforts, vous y pensez un peu, beaucoup, passionnément.
1: C'est une relation amour-haine, évidemment. On ne peut pas y échapper, donc on doit le faire. On essaie de le faire au mieux, sans tomber non plus dans l'excès de tout le temps poster. On n'est pas vraiment des gens... On est vraiment la génération transitoire. Nous, on est peut-être la dernière génération à avoir vraiment connu et avoir des souvenirs du monde sans Internet. Et en même temps, on a commencé avec MSN, etc., les MySpace, les Skyblogs. Donc voilà, on fait de notre mieux. On essaye d'avoir du contenu plus qualitatif que la quantité, même si voilà, on est conscient que de temps en temps, pour promouvoir notre concert au Botanique le 21 octobre, on va probablement devoir faire un face cam de temps en temps. Quoi.
0: Voilà. On va écouter ces deux choix, Diez avec Let Loose Your Head et puis Julie Rains doucement. Et puis on se retrouve pour le dernier morceau choisi par Jean-Paul Groove, Denis et Nils, nos invités de la semaine d'en bas.

0: On écoutait Julie Rains avec Doucement et on va terminer cette playlist du jour avec un autre artiste qui est en feat sur l'album Digital Therapy de Jean-Paul Groove. C'est un rappeur. On va pas dire que ce n'est pas une star, mais clairement, il a fait son chemin, Pete, depuis des années sur cette scène urbaine ici à Bruxelles. Comment s'est fait la collab et vous avez choisi aussi un morceau. On parle quelques instants de Pete.
1: Eh bien, à l'époque, on a écrit cette collaboration, ce morceau. En fait, Jérémy était encore dans Jean-Paul Groove et il se trouve qu'il joue souvent avec Pete. Et c'est lui qui a un petit peu facilité le contact avec lui. Et donc, le morceau est un petit peu né de cette facilitation-là. Après, je pense que le morceau lui-même sort un petit peu Pete de ce qu'il a l'habitude de faire, parce que le morceau est très violent et très énergique.
0: Ça s'appelle Jean Pogo.
1: Ça s'appelle Jean Pogo, oui. mais je trouve que le résultat final est au final très réussi. Et oui, on a bien les deux personnalités, autant de Jean-Paul Groove et de Pete, qui se mettent bien ensemble pour faire un beau morceau.
0: Un petit avis sur cette scène urbaine à Bruxelles qui a été marquant depuis plus d'une dizaine d'années. On a vu arriver beaucoup d'artistes.

0: Est-ce qu'elle attend un second souffle, cette scène? Comment est-ce que vous vivez ça, vous?
1: Alors nous, on n'est pas trop trop proche de cette scène, malheureusement. Même si, voilà, la cohabitation entre Jean-Paul Groove et du rap, c'était aussi un peu une évidence que ça pouvait marcher. Je pense que Enils et moi, on est plutôt dans le rap anglophone, avec des scènes british qui sont très très florissantes depuis beaucoup d'années. La scène américaine, n'en parlons même pas. La scène belge a bien bien tiré son épingle du jeu et continue à le faire. Je pense notamment à des rappeurs comme, je sais pas, Ona ou voilà, qui sont aussi des potes. Mais voilà, on connaît un tout petit peu moins cette scène urbaine bruxelloise. Est-ce qu'elle attend un second souffle? On en serait ravis, évidemment. Mais voilà, Pete, il fait partie de cette première génération qui a très très bien fonctionné et qui continue de fonctionner pas mal, hein.
0: Et on va l'écouter donc avec son morceau OK, et on rappelle un featuring sur le morceau, nouveau morceau de l'album de Jean-Paul Groove Digital Therapy, et le morceau lui s'appelle Jean Pogo. Merci Nils, merci
1: Merci.
0: Denis pour cette nouvelle playlist. On se retrouvera donc demain pour la dernière de la semaine, et on écoute Pete avec OK.

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1: On écoutait OK OK de Pete, c'était le dernier choix de la playlist du jour de Denis et Nils de Jean-Paul Groove. Et pour le dernier jour de la curation musicale de notre duo, ce sera donc demain à partir de 12h. Merci d'être à l'écoute sur BX1 la radio.

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